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4: Bonjour, bon réveil et merci d'écouter RFI, les 5h, ici à Paris, 3h, en temps universel.
5: Martin Guèze.
4: Face aux attaques, Mediapart contre-attaque à renfort de capture d'écran et de documents identifiés par Meta et par huissier de justice. Le journal d'investigation en ligne révèle avoir authentifié les messages antisémites attribués à Jordan Bardella. Le patron du Rassemblement National, lui, continue de nier. La France, où le mouvement de blocage des lycées se poursuit, mouvement rejoint par les étudiants pour demander plus de moyens dans l'éducation. Le gouvernement français dénonce des violences urbaines dans le pays et accuse la France insoumise d'être à la manœuvre. Nous serons ensuite dans ce journal en Tunisie, où le fameux et très répressif décret 54 est finalement assoupli. Lilia Blaise nous expliquera tout ça. Et puis à Bruxelles, réunion de crise des 27 face à la flambée des prix des carburants, ce qui handicape fortement les taxis du vieux continent. Mediapart persiste et signe après un véritable déferlement d'attaques de l'extrême droite cette semaine contre le journal d'investigation en ligne. Marine Le Pen, la candidate du Rassemblement National, est allée jusqu'à conseiller à la publication de préparer son costard en Kevlar, c'est-à-dire son gilet pare-balles, après la publication d'écrits antisémites attribués à Jordan Bardella datant de 2013. Le président de la formation d'extrême droite a lui depuis dénoncé des faux grossiers et dénoncé une tentative de déstabilisation à un peu plus de 6 mois de la présidentielle. Sauf qu'hier soir, face à la tempête médiatique déclenchée, Mediapart a publié des preuves accablant Jordan Bardella, Audevilliers-Moriamé.
6: Les journalistes reprennent point par point les étapes de leur travail et expliquent comment leur enquête s'est d'abord portée sur des messages envoyés en 2013 et 2014 sur l'application de Facebook Messenger. Messages dans lesquels Jordan Bardella aurait par exemple affirmé « les banques sont toutes détenues par des juifs ». Mediapart explique avoir authentifié ces écrits grâce à 2 interlocuteurs de Jordan Bardella. L'un d'eux a demandé à Meta, la maison mère de Facebook, d'obtenir un téléchargement de ces conversations. C'est le droit européen qui le permet. Sous le regard d'un huissier, le média a ensuite fait certifier cette extraction de données, procédure qui atteste du fait que les messages n'ont pas été altérés. Pour s'assurer que la personne s'adressait bien à Jordan Bardella, les journalistes ont examiné le contenu de la conversation et certains détails de la vie du jeune militant d'extrême droite concordent avec le récit que Jordan Bardella fait lui-même de sa jeunesse dans son autobiographie. Mediapart dit s'être aussi appuyé sur des mails. Le journal est certain que les adresses en question correspondaient à des comptes de Jordan Bardella, puisque ces identifiants apparaissent notamment dans un fichier d'adhérents du Front National de la Jeunesse, le FNJ. Des mails qui permettent de faire le lien entre l'actuel président du RN et un certain Laurent G, un ancien responsable du FNJ qui ne cache pas son intérêt pour les thèses d'Alain Soral, célèbre idéologue antisémite, des thèses qu'il partageait donc régulièrement à Jordan Bardella.
4: Et contrairement à ce qu'a affirmé cette semaine le chef du RN, Jordan Bardella, aurait bien été sollicité pour répondre aux accusations d'antisémitisme selon Mediapart, sollicitation qu'il aurait systématiquement refusée. Une affaire qui s'invite donc au cœur de la future élection présidentielle. Hier, les candidats à la primaire du Parti Socialiste débattaient pour la deuxième fois en une semaine à la télévision française. Et l'ex-candidate malheureuse à la présidentielle de 2007, Ségolène Royal, a en effet glissé un mot du cas Jordan Bardella et de l'antisémitisme du Rassemblement National.
7: Comment est-ce que cette imposture a pu durer aussi longtemps? Parce qu'il s'était jamais démarqué des propos antisémites de Jean-Marie Le Pen. Tant le détail de l'histoire pour les camps d'extermination que pour le jeu de mots du rafour crématoire. Et donc la vraie question aujourd'hui, c'est est-ce qu'il peut rester député européen? À mon avis, c'est complètement incompatible.
4: C'est Ségolène Royal qui s'exprimait sur les plateaux de France 2 et de France Inter. L'ex-premier ministre et candidat lui aussi à la présidentielle, Édouard Philippe, a estimé que Jordan Bardella était désormais quasiment disqualifié après ses propos scandaleux antisémite. Jordan Bardella qui ne dévie pas de sa ligne et qui continue de contester ce qu'il a qualifié de pseudo-preuve de Mediapart. Une plainte a été déposée pour diffamation. L'autre grande actualité en France qui s'invite aussi dans la campagne présidentielle, c'est la colère lycéenne qui devient colère étudiante face au délabrement des établissements, face au manque de moyens de l'éducation. Le mouvement de blocage devrait se poursuivre ce vendredi dans les lycées et facultés françaises. Le gouvernement doit aujourd'hui recevoir des syndicats étudiants après avoir condamné ce qu'il qualifie de violence urbaines qui ont conduit à près de 2000 interpellations ce jeudi. Aujourd'hui, au moins 400 établissements resteront fermés. Tous les préfets ont pris hier soir des arrêtés d'interdiction de manifester aux abords des lycées fermés.
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4: Il est 6h06, il est 6h05 à Gaza, l'enclave palestinienne, dévastée par bientôt 3 ans de bombardements israéliens qui ont fait près de 74 000 morts selon le ministère de la Santé du Hamas, des chiffres jugés fiables par l'ONU. Un conflit documenté par beaucoup de chiffres mais par peu d'images. Celles publiées cette semaine par Google Earth sont retentissantes, des images satellites remontant à février dernier qui montrent toute l'étendue des destructions, particulièrement autour de la ville de Rafah. Explication avec Olivier Four.
0: Dans le secteur de Rafah, rares sont les bâtiments qui sont encore debout. Les images satellites révèlent la destruction de quasiment toute la ville. Le quartier de Tal al-Sultan réduit à l'état de ruine. À de rares endroits, quelques bâtiments publics ont été épargnés, comme les bâtiments de l'université ouverte Al-Quds. Plus étrange, le stade de Rafah, progressivement occupé depuis 2024. Sur les images, une vingtaine de structures beiges en demi-tonneau et de nombreux pick-up blancs stationnés tout autour. Possible base arrière de l'armée israélienne ou de ses supplétifs dans la bande de Gaza. À Khan Younes, un village de tentes, parfaitement visible sur les images, on peut facilement en compter plus de 500. Vaste camp de réfugiés sortis de terre devant les immeubles dévastés. Dans le centre de la bande de Gaza, le quartier Al-Zahra, visé dès les premiers jours des bombardements israéliens après les attaques du 7 octobre, seuls 4 tours et 2 barres d'immeubles sont encore intactes. Enfin, ces révélations, après la publication par erreur par le service de cartographie israélien d'une série d'images SAT qui apportent la confirmation de la construction de bases israéliennes dans Gaza, des fortins à proximité de l'ancien point de passage de Karni, ainsi que de la localité de Jabalia, image brièvement mise en ligne et retirée à la demande des autorités israéliennes.
4: En Tunisie, à présent, le fameux décret 54, enfin allégé, après des années de dénonciation d'ONG de défense des droits humains. Un texte promulgué en 2022, officiellement pour lutter contre la désinformation, officieusement, selon les ONG, pour faire taire toute voix critique. La révision de ce texte supprime notamment la peine de 5 ans de prison pour diffusion de fausses nouvelles pouvant porter atteinte à autrui. À Tunis, correspondance de Lilia Blaise.
8: C'est l'article le plus punitif qui a été modifié dans le décret 54 mercredi. Au lieu des 5 ans d'emprisonnement prévus, le coupable de diffusion de fausses informations risque une amende de 20 000 dinars, soit 6 000 euros. Le syndicat des journalistes a réclamé depuis des mois l'abrogation du texte, utilisé pour emprisonner de nombreux journalistes, avocats, militants de l'opposition, mais aussi des internautes qui ont posté des statuts critiques sur les réseaux sociaux. Certains experts attribuent ce revirement du pouvoir aux abus répétés de l'application du décret 54, devenu symbole de la répression de la liberté d'expression en Tunisie. Reporters sans frontières a salué la décision, tout en soulignant son insuffisance, car le texte ne constitue pas un cadre légal conforme aux standards internationaux de liberté de la presse. Si le décret n'était plus utilisé depuis quelques mois dans les affaires judiciaires, les arrestations visant l'opposition ou les journalistes se poursuivent sur la base du code pénal, du code des télécommunications ou encore de la loi antiterroriste. Lilia Blaise, Tunis, RFI.
4: En Europe, à présent, voilà un chiffre rarement atteint. 2,24 € pour 1 litre d'essence. C'est une moyenne, certes, mais elle n'a jamais été aussi élevée sur le vieux continent. Et ce vendredi, les pays de l'Union européenne se retrouvent à Bruxelles pour tenter de trouver une réponse coordonnée à la flambée des prix du diesel. Une flambée insoutenable pour les professionnels des transports qui comptent chaque kilomètre, à l'image des taxis parisiens à qui Juliette Brunel a rendu une petite visite reportage.
9: Voilà le compteur qui défile, là. C'est incroyable, hein.
10: Farid est taxi parisien depuis 23 ans. La hausse du prix du carburant pèse fortement sur ses revenus.
9: Vraiment, il y a une baisse de chiffre d'affaires. C'est au moins à peu près moins 40%.
10: Alors, pour économiser, il adapte sa conduite.
9: On essaie de pas faire de grands trajets. On évite de prendre l'autoroute.
10: Pour Farid, l'aide grand rouleur proposée par l'État ne suffit pas.
9: 100 euros sur euros, c'est rien du tout, quoi. D'habitude, le plein me revenait à 90 euros. Là, en ce moment, il est à 110, 115 euros. Quoi.
10: De son côté, Martin tente d'espacer ses dépenses. La station-service, il y vient tous les 2 ou 3 jours et jamais pour faire le plein.
11: Au-delà des 60, 70 ou 80 euros, moi je préfère mettre 30, 40. Ça dépend de ce que j'ai fait dans la journée. Voilà, 11. 11 litres.
10: Finalement, le compteur affiche 21,89 €. Martin hausse les épaules, résigné. Car lui et ses confrères le disent, il faut bien travailler.
4: Et Juliette Burdel pour ce reportage. Les 27 de l'Union européenne, par ailleurs, mis sous pression par les États-Unis, alors que Washington intime aux Européens d'immédiatement puiser dans leurs réserves pour faire baisser les prix. Allez, enfin en football, le Sili National de Guinée qui se relance en qualification pour la prochaine CAN. Petite victoire, mais victoire quand même. 1-0 grâce à Serou Guirassy, unique buteur hier soir face au Kenya. Et puis en Europe, après le psychodrame, le festival pour le port.
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1: Aujourd'hui, le 2 octobre, nous fêtons les légers. Un 2 octobre en 1958, la Guinée obtenait l'indépendance. La citation du jour, nous la devons à Marcel Proust. Il n'y a pas de réussite facile, ni d'échec définitif. Et le dicton de ce 2 octobre ? Brouillard d'octobre et pluvieux novembre font bon décembre. Bonne journée !
2: Bonjour à tous, nous fêtons léger aujourd'hui, pensez-y. Quel sera le message des astres aujourd'hui ?
3: Bélier, vous aurez la pénible impression de ne pas être sur la même longueur d'onde que votre conjoint ou partenaire.
2: Taureau, avec Mars en bel aspect, vous déploierez une belle énergie.
3: Gémeaux, vous retrouverez rapidement votre optimisme et votre pouvoir de séduction.
2: Cancer, tendre, gentil, vous le serez, comme d'habitude.
3: Lion, pensez à vous prémunir contre le surmenage par une juste répartition entre le travail et les loisirs.
2: Vierge, ce ne sera pas le moment de vous enfermer dans votre tour d'ivoire et de relever le pont-levis. Au contraire, associez vos amis et relations à vos divers projets.
3: Balance, vos relations amicales s'avéreront utiles à plus d'un titre.
2: Scorpion, soyez plutôt tolérant, plus accommodant et mettez votre orgueil en veilleuse.
3: Sagittaire, l'amitié tiendra une plus grande place dans votre vie et les marques d'affection de vos intimes vous iront droit au cœur.
2: Capricorne, ne vous mettez jamais en vedette et soyez toujours d'une loyauté exemplaire.
3: Côté intuition, les Verseaux, vous serez gâtés par la lune en bel aspect. Votre flair sera infaillible, surtout pour détecter le manque d'authenticité chez les gens.
2: Enfin, poisson, des rencontres fortuites pourront très bien déboucher sur des amitiés profondes grâce à la complicité de la planète Uranus. On se retrouve demain, bien sûr, pour un nouvel horoscope. Nous fêterons Gérard.
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3: Vous reprendrez bien une cure de spiruline avant l'hiver. Et oui, l'automne s'installe et avec lui un rythme différent, moins de lumière et parfois une baisse de tonus. La spiruline est une micro-algue de plus en plus cultivée. Si originellement elle pousse spontanément dans les lacs de l'Équateur, du Mexique, de l'Inde et de bien d'autres pays, elle est largement cultivée, placée dans des bassins d'eau alcaline, maintenue à une température comprise entre 30 et 35 degrés. La spiruline a récemment fait son apparition dans certaines fermes aquacoles françaises. La spiruline regorge de protéines végétales, entre 55 et 70%, qui apportent l'ensemble des 8 acides aminés essentiels. Elle offre aussi de nombreuses vitamines, B12 et D, des minéraux, fer, magnésium, calcium, des oméga-6, des caroténoïdes, de la chlorophylle. Ainsi, la spiruline est recommandée pour lutter contre la fatigue, qu'elle soit passagère ou plus installée. Par ailleurs, elle aide à nourrir en profondeur les racines des cheveux et les ongles. En automne, période où le corps est souvent sujet à des carences, la spiruline peut jouer un rôle préventif en apportant les nutriments nécessaires pour maintenir la vitalité capillaire et la solidité des ongles. Elle aide aussi à la dépollution de l'organisme, principalement pour les particules fines très présentes dans la pollution urbaine et la fumée de tabac. Comment bien consommer la spiruline ? Elle peut être consommée de nombreuses manières différentes. Il faut cependant retenir que peu importe la méthode de consommation, aucune impasse ne doit être faite sur la qualité de la spiruline. Un mauvais produit ingéré peut potentiellement provoquer, entre autres, des troubles digestifs. La spiruline en poudre à diluer de préférence dans une source de vitamine C, exemple jus d'orange, afin de faciliter l'absorption du fer par l'organisme. La spiruline en comprimé, plus facile à prendre, à accompagner d'une gorgée d'eau. La spiruline en paillettes, idéale à incorporer dans un plat froid. La spiruline en gélules. Alors à quel moment de la journée prendre la spiruline, idéalement le matin, afin de pouvoir profiter de ses bienfaits tout au long de la journée et ne pas consommer de café après la prise.
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1: Bonjour à toutes et tous. Pour cette fin de semaine, le temps sur notre région va être conditionné par un système perturbé actif qui va stagner sur la Catalogne et la Méditerranée. Malheureusement, les quelques pluies prévues en plaine s'annoncent très faibles sur notre région au cours de ces 3 jours. Aujourd'hui, vendredi 2 octobre, le ciel est très nuageux avec des passages perturbés qui remontent d'Espagne et restent bloqués sur les versants sud des Pyrénées. Sur les crêtes et dans les vallées, des pluies ou averses se produisent en journée. En plaine, plus au nord, ce sont essentiellement les nuages qui dominent avec par moments un rayon de soleil. Le vent est faible le matin, il tourne au secteur sud-est en journée avec du vent d'OTAN sur le Lauragais. Les températures sont douces, 24 degrés attendus à Muret et Rieux-Volvestre, 22 à Saint-Gaudens, 20 degrés à Arbas. La nuit prochaine, quelques averses traversent les Pyrénées et gagnent vers le nord, mais elles sont très faibles. Le vent est orienté au secteur sud-est. Les températures, en fin de nuit, sont autour de 14 à 15 degrés. Samedi 3 et dimanche 4 octobre, la situation météo de ces 2 journées reste conditionnée par le temps perturbé méditerranéen et sur le nord de l'Espagne. Le flux de secteur sud-est ramène sur notre région des passages nuageux, parfois accompagnés de quelques averses, notamment du Couserans au Comminges. Mais le plus souvent, la vallée de la Garonne va rester sans pluie ou en quantité très faible. Le vent est orienté au secteur sud-est avec du vent d'OTAN modéré. Les températures sont élevées pour un mois d'octobre, avec 23 à 25 degrés attendus samedi en plaine, 24 à 26 degrés dimanche, grâce à quelques apparitions du soleil. Bonne journée à toutes et tous et bon week-end à toutes et tous.
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6: 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Merci de votre fidélité. 4 heures en temps universel, 6 heures à Paris. Bonjour Marion Cazanov.
7: Bonjour Vincent Dublange.
6: Un journal avec vous à la une. L'étau qui se resserre en France autour de Jordan Bardella.
7: Le président du parti d'extrême droite Rassemblement National est accusé d'avoir tenu des propos antisémites en 2013. Mediapart, auteur de l'enquête journalistique, a apporté hier des preuves permettant d'authentifier ces messages. Jordan Bardella nie toujours et dénonce des montages grossiers. Après 12 ans de présence, la coalition anti-djihadiste menée par Washington s'est retirée d'Irak. En contrepartie, Bagdad s'est engagé à désarmer les factions pro-iraniennes d'ici au mois de juin. L'Union européenne travaille à un tour de vis sécuritaire 2 mois après la crise migratoire de Ceuta. Les ministres de l'Intérieur de l'UE se réunissaient hier à Bruxelles. Le système d'asile pourrait notamment être modifié. Et puis le Mexique accueillait cette semaine une conférence sur le fléau des sargasses, ces algues qui polluent les côtes des Caraïbes. Un phénomène qui pourrait être lié au changement climatique. Après les révélations, les preuves, le média d'investigation français Mediapart a publié lundi une enquête sur Jordan Bardella, président du parti d'extrême droite Rassemblement National. Il est pointé du doigt pour des propos antisémites tenus entre 2013 et 2015, notamment sur la messagerie Facebook Messenger. Hier soir, Mediapart a donc apporté des documents appuyant son enquête. Documents authentifiés par un huissier et par Meta, maison mère de Facebook. L'étau se resserre donc, mais Jordan Bardella continue de nier avoir tenu ses propos, Raphaël Del Volvé.
8: Si les nouvelles révélations de Mediapart sont accablantes, il reste encore un trou de souris dans lequel Jordan Bardella s'engouffre. Dans le second article, rien n'établit définitivement un lien entre les propos rapportés et un compte de messagerie réellement tenu par le président du RN. Ça lui permet encore de parler de pseudo-preuves, de montages grossiers et d'obscures captures d'écran manipulables sans pour autant répondre sur le fond, la temporalité des révélations ou ses fréquentations à l'époque des faits présumés. Jordan Bardella semble engager une bataille d'usure avec de prochaines plaintes pour faux et usage de faux et une procédure judiciaire pouvant durer. Il a peut-être en tête ce premier sondage ne montrant aucun effet négatif sur sa popularité après la révélation de l'affaire. Mais sa stratégie n'écarte pas pour autant la possibilité de le voir tôt ou tard reconnu comme l'auteur de déclarations antisémites et donc de mensonges. Pas non plus l'idéal pour le bon déroulement de la campagne de Marine Le Pen avec laquelle il est censé former un ticket. Si les cadres du RN faisaient bloc hier soir, la candidate, elle, parlait d'autre chose entre règles d'or budgétaires et violences antichrétiennes.
7: Et le parquet de Paris a confirmé hier le dépôt d'une plainte pour diffamation par Jordan Bardella. Plainte que le président du RN avait annoncée à la suite de la publication du premier article de Mediapart. Jordan Bardella compte aussi porter plainte pour faux et usage de faux. Parmi les adversaires du RN à réagir, le candidat à la présidentielle Édouard Philippe, pour qui il est désormais quasiment établi que Jordan Bardella a tenu des propos, je cite, scandaleusement antisémites. Édouard Philippe, comme une grande partie de la classe politique qui accuse la France insoumise d'être à la manœuvre dans le mouvement des lycéens. Ce mouvement de blocage a démarré il y a une semaine pour protester contre l'insalubrité des établissements, mais aussi les conditions de travail des lycéens avec des emplois du temps jugés trop lourds, trop de professeurs non remplacés. En tout, 900 actions ont été dénombrées. Certains blocages ont aussi été émaillés de violences. Près de 2000 personnes ont été interpellées hier. Plusieurs partis politiques pointent donc la responsabilité de la gauche radicale qui nie donc tout lien avec ces manifestations. Au Moyen-Orient, dans le Golfe, de fortes explosions entendues cette nuit à Sanaa, la capitale du Yémen, contrôlée par les rebelles houthis. L'agence de presse affiliée au Houthi dénonce une agression saoudienne. Riyad, de son côté, accuse le groupe rebelle, allié de l'Iran, d'une attaque sur la ville de Médine. C'était mardi, mais on l'a appris que tard hier soir. Les troupes de la coalition anti-djihadiste menée par les États-Unis, elles ont quitté l'Irak mercredi. Cette alliance comprenait des effectifs de plus de 80 pays qui seront restés sur place plus de 12 ans. Ce départ est une victoire, se félicitent les gardiens de la révolution en Iran. Une victoire, c'est ce que dit aussi le président américain Donald Trump qui affirme, je cite, qu'il était temps de rentrer à la maison. La contrepartie, c'est que l'Irak s'engage à désarmer des groupes pro-iraniens. Bagdad a fixé la date butoir du 30 juin 2027, mais ce nouveau délai semble difficile à tenir, Oriane Verdi.
1: L'accord entre Washington et Bagdad avait été passé en 2024. L'objectif était de permettre à l'Irak de se libérer de cette guerre indirecte que se menaient les États-Unis et l'Iran sur son territoire. Un processus d'intégration à l'armée des groupes chiites, dont certains suivent la ligne de Téhéran, avait donc été lancé. Certains ont obtempéré, d'autres ont continué de refuser. L'agression israélo-américaine sur l'Iran en février dernier visait également leur position en Irak, ce qui a remobilisé les forces. Aujourd'hui, les autorités irakiennes affirment que le retrait américain du territoire prive ces groupes armés de prétexte pour conserver leur arsenal, mais à l'inverse, leur départ leur laisse également plus de marge de manœuvre. Mercredi encore, les factions pro-iraniennes ont dit n'être tenues de respecter aucun calendrier ou accord pour remettre leurs armes à l'État. Difficile d'imaginer l'Iran accepter le désarmement de composantes de son axe de la résistance dans la région. Les gardiens de la révolution iranienne se sont d'ailleurs félicités du départ des États-Unis d'Irak, mais ils ont réitéré leur demande d'un retrait total des États-Unis de la région.
7: Deux mois après la crise migratoire de Ceuta, une réunion des ministres de l'Intérieur de l'Union européenne, c'était hier à Bruxelles. Beaucoup souhaitent un renforcement de la surveillance des frontières extérieures. Plus généralement, les pistes envisagées constituent un sérieux tour de vis sécuritaire, alors que 70 000 migrants ont afflué du Maroc vers l'enclave espagnole fin juillet. Correspondance à Bruxelles de Pierre Benazet.
5: Les Européens affirment que la Russie a accéléré l'afflux de migrants vers Ceuta en utilisant les réseaux sociaux. Les 27 veulent confier leur surveillance à l'agence Frontex de garde-côtes et de garde-frontières. Davor Božinović, ministre croate de l'Intérieur.
9: Il est certain que l'Europe commence à envisager des alertes qui devraient être déclenchées en temps utile, ce qui peut être réalisé de différentes manières, notamment en suivant l'organisation et l'incitation à de telles activités sur les réseaux sociaux.
5: Et bien que le refoulement soit contraire au droit humanitaire international, le ministre néerlandais de l'Intérieur en préconise quasiment la possibilité en cas de crise. Bart van den Brink.
10: Ce que nous voyons aujourd'hui, à mon sens, très clairement, c'est que lorsqu'un groupe de cette taille est poussé à franchir la frontière, on veut tout simplement pouvoir le renvoyer immédiatement, car il n'a pas sa place dans notre système d'asile. Je crois que c'est la seule façon de gérer cette situation. Un groupe aussi important de personnes qui franchit tout bonnement une frontière, voire qui la prend d'assaut, constitue tout simplement une violation de frontière. Il faut immédiatement rétablir l'ordre et renvoyer ce groupe sur le champ.
5: Au-delà de la surveillance et du maintien de l'ordre, les 27 ont aussi donné ce jeudi le feu vert final au règlement qui autorise les plateformes de retour, ces centres pour migrants situés en dehors de l'Union. Pierre Benazet, Bruxelles, RFI.
7: De son côté, le roi d'Espagne, Felipe VI, se rendra à Ceuta le 13 octobre. Ce sera le lendemain de la fête nationale espagnole. Felipe VI se rendra également à Melilla, autre enclave située sur la côte nord de l'Afrique. Le ton monte entre l'Érythrée et l'Éthiopie. L'Érythrée a annoncé la rupture de ses relations diplomatiques avec son voisin après la fermeture par Addis Abeba de son ambassade à Asmara. L'Éthiopie a aussi expulsé 10 diplomates érythréens accusés de menacer la sécurité nationale. Ces tensions interviennent alors que le nord de l'Éthiopie est en plein conflit entre l'armée et des groupes anti-gouvernementaux. On y revient plus en détail dans le prochain journal, dans une vingtaine de minutes. La journée d'hier, le 1er octobre, marquait la date anniversaire de la naissance de la République fédérale du Cameroun. Mais cette même date a aussi été choisie en 2017 par les séparatistes de l'Ouest pour proclamer l'indépendance de l'Ambazonie, une entité non reconnue par les autorités et la communauté internationale. Depuis 9 ans, les séparatistes appellent à des journées ville morte le 1er octobre. Alors hier, Richard Onanena, les autorités qui redoutaient des manifestations ont quadrillé plusieurs villes de la région.
11: entre les sécessionnistes qui célèbrent leur indépendance supposée et l'armée régulière qui interdit tout regroupement dans les départements du Nozo, les populations ont choisi de se terrer dans leur domicile. Arnaud est un habitant de Bamenda, dans le nord-ouest anglophone.
12: Dans les années passées, on attendait les coups de feu. Pendant la journée du 1er octobre, les séparatistes disent on doit fêter. Les forces du gouvernement disent on ne doit pas fêter. Et en tant que révérend, on se cache parce que il y a vraiment la peur.
11: À Bamenda comme à Bouya, hier, l'armée a quadrillé la ville avec des chars sur certains carrefours. Outre les interdictions de regroupement, les militaires ont patrouillé dans les foyers de tension de la région. À Koumba, dans le sud-ouest, Papa Godon, terrifié, n'a pas mis le pied dehors.
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1: Bonjour à toutes et tous. Pour cette fin de semaine, le temps sur notre région va être conditionné par un système perturbé actif qui va stagner sur la Catalogne et la Méditerranée. Malheureusement, les quelques pluies prévues en plaine s'annoncent très faibles sur notre région au cours de ces 3 jours. Aujourd'hui, vendredi 2 octobre, le ciel est très nuageux avec des passages perturbés qui remontent d'Espagne et restent bloqués sur les versants sud des Pyrénées. Sur les crêtes et dans les vallées, des pluies ou averses se produisent en journée. En plaine, plus au nord, ce sont essentiellement les nuages qui dominent avec par moments un rayon de soleil. Le vent est faible le matin, il tourne au secteur sud-est en journée avec du vent d'Otan sur le Lauragais. Les températures sont douces, 24 degrés attendus à Muret et Rieux-Volvestre, 22 à Saint-Gaudens, 20 degrés à Arbas. La nuit prochaine, quelques averses traversent les Pyrénées et gagnent vers le nord, mais elles sont très faibles. Le vent est orienté au secteur sud-est. Les températures, en fin de nuit, sont autour de 14 à 15 degrés. Samedi 3 et dimanche 4 octobre, la situation météo de ces 2 journées reste conditionnée par le temps perturbé méditerranéen et sur le nord de l'Espagne. Le flux de secteur sud-est ramène sur notre région des passages nuageux, parfois accompagnés de quelques averses, notamment du Couserans au Comminges. Mais le plus souvent, la vallée de la Garonne va rester sans pluie ou en quantité très faible. Le vent est orienté au secteur sud-est avec du vent notamment modéré. Les températures sont élevées pour un mois d'octobre, avec 23 à 25 degrés attendus samedi en plaine, 24 à 26 degrés dimanche, grâce à quelques apparitions du soleil. Bonne journée à toutes et tous et bon week-end à toutes et tous.
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1: Aujourd'hui, le 2 octobre, nous fêtons les légers. Un 2 octobre en 1958, la Guinée obtenait l'indépendance. La citation du jour, nous la devons à Marcel Proust. Il n'y a pas de réussite facile, ni d'échec définitif. Et le dicton de ce 2 octobre ? Brouillard d'octobre et pluvieux novembre font bon décembre. Bonne journée.
2: Bonjour à tous, nous fêtons léger aujourd'hui, pensez-y. Quel sera le message des astres aujourd'hui ?
3: Bélier, vous aurez la pénible impression de ne pas être sur la même longueur d'onde que votre conjoint ou partenaire.
2: Taureau, avec Mars en bel aspect, vous déploierez une belle énergie.
3: Gémeaux, vous retrouverez rapidement votre optimisme et votre pouvoir de séduction.
2: Cancer tendre, gentil, vous le serez, comme d'habitude.
3: Lion, pensez à vous prémunir contre le surmenage par une juste répartition entre le travail et les loisirs.
2: Vierge, ce ne sera pas le moment de vous enfermer dans votre tour d'ivoire et de relever le pont-levis. Au contraire, associez vos amis et relations à vos divers projets.
3: Balance, vos relations amicales s'avéreront utiles à plus d'un titre.
2: Scorpion, soyez plutôt tolérant, plus accommodant et mettez votre orgueil en veilleuse.
3: Sagittaire, l'amitié tiendra une plus grande place dans votre vie et les marques d'affection de vos intimes vous iront droit au cœur.
2: Capricorne, ne vous mettez jamais en vedette et soyez toujours d'une loyauté exemplaire.
3: Côté intuition, les Verseaux, vous serez gâtés par la lune en bel aspect. Votre flair sera infaillible, surtout pour détecter le manque d'authenticité chez les gens.
2: Enfin, Poisson, des rencontres fortuites pourront très bien déboucher sur des amitiés profondes grâce à la complicité de la planète Uranus. On se retrouve demain, bien sûr, pour un nouvel horoscope. Nous fêterons Gérard.
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3: Vous reprendrez bien une cure de spiruline avant l'hiver. Et oui, l'automne s'installe et avec lui un rythme différent, moins de lumière et parfois une baisse de tonus. La spiruline est une micro-algue de plus en plus cultivée. Si originellement elle pousse spontanément dans les lacs de l'Équateur, du Mexique, de l'Inde et de bien d'autres pays, elle est largement cultivée, placée dans des bassins d'eau alcaline, maintenue à une température comprise entre 30 et 35 degrés. La spiruline a récemment fait son apparition dans certaines fermes aquacoles françaises. La spiruline regorge de protéines végétales, entre 55 et 70%, qui apportent l'ensemble des 8 acides aminés essentiels. Elle offre aussi de nombreuses vitamines, B12 et D, des minéraux, fer, magnésium, calcium, des oméga-6, des caroténoïdes, de la chlorophylle. Ainsi, la spiruline est recommandée pour lutter contre la fatigue, qu'elle soit passagère ou plus installée. Par ailleurs, elle aide à nourrir en profondeur les racines des cheveux et les ongles. En automne, période où le corps est souvent sujet à des carences, la spiruline peut jouer un rôle préventif en apportant les nutriments nécessaires pour maintenir la vitalité capillaire et la solidité des ongles. Elle aide aussi à la dépollution de l'organisme, principalement pour les particules fines très présentes dans la pollution urbaine et la fumée de tabac. Comment bien consommer la spiruline ? Elle peut être consommée de nombreuses manières différentes. Il faut cependant retenir que peu importe la méthode de consommation, aucune impasse ne doit être faite sur la qualité de la spiruline. Un mauvais produit ingéré peut potentiellement provoquer, entre autres, des troubles digestifs. La spiruline en poudre à diluer de préférence dans une source de vitamine C, exemple jus d'orange, afin de faciliter l'absorption du fer par l'organisme. La spiruline en comprimé, plus facile à prendre, à accompagner d'une gorgée d'eau. La spiruline en paillettes, idéale à incorporer dans un plat froid. La spiruline en gélule. Alors à quel moment de la journée prendre la spiruline, idéalement le matin, afin de pouvoir profiter de ses bienfaits tout au long de la journée et ne pas consommer de café après la prise.

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1: C'est une personne âgée de 31 ans qui propose ses services d'aide à la personne auprès de particuliers employeurs en CESU, que ce soit pour de l'aide administrative et informatique, l'accompagnement dans les sorties. Il pourra même garder et promener vos animaux de compagnie ou encore vous occuper en proposant des jeux de société. C'est une personne sérieuse, ponctuelle, dynamique et soigneuse. Pour tout renseignement, vous pouvez le contacter au 06 17 99 45 50. 06 17 99 45 50. Plusieurs offres sont à pourvoir en ce moment avec l'agence d'emploi Au Boulot de Caser. On recherche des électriciens industriels pour du tirage de câbles et raccordement d'armoires électriques. C'est sur le secteur de Salis du Salat. Un chauffeur poids lourd magasinier pour des livraisons chez les particuliers sur le secteur de Saint-Élix-le-Château. Un poseur pack et clim secteur Saint-Élix-le-Château également. Des infirmiers diplômés d'État, là il y a pas mal de besoins sur le secteur de Rieux, Beauchalot, Salis du Salat, Pincis et Montesquieu. Pareil, on recherche des aides-soignants, un façadier sur le secteur de Caser et enfin un technico-commercial pour des ventes de pièces détachées et accessoires pour mini-pelles. Ça, c'est sur Marteau-Tolosane et c'est l'agence d'emploi Au Boulot de Caser qui recrute en ce moment. Pour plus de renseignements, vous allez sur le site internet au-boulot.com.
0: Et si vous aussi vous cherchez un emploi ou que vous avez un emploi à proposer, envoyez-nous vos annonces en allant sur notre site internet radiogalaxie31.com, rubrique annoncée, c'est avec grand plaisir que nous les diffuserons. Merci de votre fidélité, je vous dis à très vite.

0: Hello magnifique vous, je suis Nadège Gaël Cielé, coach de vie holistique. Je viens vous partager des témoignages spontanés et des pépites pour atteindre le bonheur. Chaque semaine, ici, de nouveaux secrets vous seront dévoilés et vous pourrez aussi retrouver ces témoignages en ligne dans le magazine Version Grandiose. Alors pour vous, c'est quoi le bonheur ?
1: Le bonheur, savoir s'écouter, répondre à ses besoins, pouvoir s'épanouir et réaliser ses rêves.
2: Pour toi, qu'est-ce qui pourrait vraiment t'empêcher d'être heureux ?
1: Les frustrations quotidiennes, les faux blocages et le matériel.
2: C'est-à-dire, si t'as un problème matériel ou une frustration, ça va te bloquer au niveau de ton niveau de joie ?
1: Je pense que ça bloque beaucoup de gens, effectivement, de manquer de quelque chose à un moment donné. Et ça bloque dans un état qui permet pas d'avancer vers le bonheur.
2: Donc dans ces cas-là, quand tu tombes dans des moments un peu de frustration et de down, en fait, t'es un peu moins vers le bonheur, est-ce que t'as des astuces pour revenir à la joie, pour revenir au bonheur?
1: Alors, je me suis toujours reconnecté d'abord avec les éléments, la nature, le jardin, la forêt, les rivières, l'art, à travers la musique, à travers la comédie, le théâtre. Et depuis que j'ai rencontré Nadège, à travers la méditation et l'énergétique.
2: Est-ce que le bonheur ne devait t'évoquer qu'un mot, ce serait lequel?
1: Nature.
2: Et peut-être une dernière question. Pour toutes les personnes qui ont plus de mal à revenir peut-être au bonheur au quotidien, est-ce que tu aurais un conseil à leur donner?
1: S'écouter, écouter les autres et avancer tous ensemble vers le plaisir au quotidien.
2: Le mot de la fin?
1: Merci Nadège.
2: Merci beaucoup.
0: C'est quoi le bonheur est une idée originale de Nadège Gaël Cielé. Retrouvez toutes ses confidences en ligne dans le magazine Version Grandiose et chaque semaine, découvrez de nouveaux secrets sur votre radio préférée. À bientôt!
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4: Bonjour à toutes et à tous, c'est RFI Matin qui commence. 3 heures d'informations ensemble, d'analyse, de reportage avec notre rédaction, nos correspondants et invités. Nous sommes le vendredi 2 octobre et comme chaque année, le calendrier se part de rose pendant 30 jours à cette période de l'année pour sensibiliser contre le cancer du sein. C'est la forme de cancer la plus répandue dans le monde chez les femmes. Et à l'occasion de cet octobre rose 2026, la professeure et médecin Anne-Vincent Salomon sera notre invité à 6h20, temps universel. Mais l'actualité ce matin, c'est également ce malaise des lycéens qui enfle en France et c'est à la une de votre journal. Bonjour Martin Guez.
6: Bonjour Paul, bonjour à toutes et à tous.
4: Une colère qui fait tache d'huile et qui touche désormais les étudiants.
6: Une jeunesse qui gronde face au manque de moyens et au délabrement

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3: Et c'est l'heure d'un nouveau journal. Bonjour Marion Cazanov.
5: Bonjour Paul, bonjour à tous.
3: À la une, ces mobilisations étudiantes en France et au Chili.
5: Reportage à Santiago dans ce journal où des milliers de personnes protestent contre les coupes budgétaires dans l'éducation. En France, ce sont les lycéens qui poursuivent leur blocage. La journée d'hier a aussi été émaillée de violence. La France où l'étau se resserre autour de Jordan Bardella, chef du parti d'extrême droite RN, accusé de propos antisémites par Mediapart. Mediapart qui étaye ses accusations avec des preuves des documents authentifiés. Le QG de l'armée éthiopienne pris pour cible à Addis Abeba. C'est la première fois que la capitale est touchée depuis le début du conflit dans le nord contre les groupes rebelles et alors que les relations se dégradent avec le voisin érythréen. On sera aussi au Brésil où le gouvernement s'inquiète d'ingérences américaines avant le scrutin présidentiel de dimanche. Et puis Tom Cruise, métamorphosé en milliardaire caricatural et vulgaire. Il est à l'affiche de Digger, le dernier film d'Alejandro González Iñárritu, une farce écologique où tout est exacerbé, exagéré. Un aperçu en fin de journal.
3: Des blocages, des manifestations, mais aussi des violences. Journées sous tension en France et au Chili. Des mobilisations étudiantes et lycéennes sont organisées dans ces deux pays.
5: Et d'abord au Chili où 20 000 personnes ont manifesté hier sur l'artère principale de la capitale, Santiago. Ces personnes protestent contre les coupes budgétaires du gouvernement d'extrême droite de José Antonio Kast et cela concerne notamment le secteur de l'éducation. Naïla De Rouané était dans le cortège.
6: En plein milieu du cortège, Simona, étudiante en psychologie, brandit une pancarte où il est écrit
7: «
6: Pas un peso en moins pour l'éducation ». Car le gouvernement qui veut réaliser 6 milliards de dollars d'économies en 4 ans a d'ores et déjà effectué des coupes budgétaires, notamment dans le portefeuille du ministère de l'Éducation.
8: On reste en alerte face à l'annonce du budget pour l'année 2027.
6: Rosuela étudie les sciences politiques.
8: Le ministre des Finances a dit que ce sera un budget austère avec d'autres coupes pour l'éducation.
6: Des lycéens et des enseignants se sont également mobilisés, comme Paulina.
9: Les professeurs en arrêt maladie ne se sont pas remplacés. Alors leurs élèves, ils n'ont plus cours, ne reçoivent plus d'éducation. On fait quoi ?
6: Et Florencia, étudiante en histoire, d'ajouter.
10: Le président Kast vient d'une tradition où l'éducation est un business et il est favorable à l'éducation privée. On ne peut donc qu'être inquiet face à la situation.
6: Et alors que la marche venait d'entamer son parcours, des heurts ont éclaté entre forces de l'ordre et manifestants. Des gaz lacrymogènes ont été lancés, la foule dispersée, une vingtaine de personnes ont été arrêtées. La Confédération des étudiants du Chili a dénoncé une répression démesurée de la part de la police. Naïla De Rouané, Santiago, RFI.
3: Des heurts ont aussi éclaté en France en marge des blocages des lycées.
5: Les lycéens, rejoints aussi par des étudiants, protestent depuis une semaine contre l'insalubrité de certains établissements, contre des emplois du temps trop lourds, selon eux, également contre le non-remplacement des professeurs. Au moins 400 lycées restent fermés aujourd'hui et de nouvelles actions sont prévues. La journée d'hier a donc été émaillée de violences. Près de 2000 personnes ont été interpellées. Plus de 300 policiers et gendarmes ont été blessés, alors que des violences policières sont aussi dénoncées contre des lycéens. Reportage à Marseille, dans le sud-est de Zoé Cotin.
11: Au carrefour des réformés, les poubelles barrent la route. Les lycéens ont déplacé leur blocage sur un axe routier pour interrompre le trafic. Titouan rappelle les raisons de la mobilisation.
12: Il y a énormément de lycées où tout tombe en ruine, où le toit tombe tout simplement. Ils n'ont pas de chaises, ils n'ont pas de table. Et ça, c'est partout pareil. Ensuite, il y a eu la coupe budgétaire aussi. Enfin, par exemple, à cette rentrée, dans 50% des lycées publics en France, il manquait un professeur.
11: Face au regain de tension, Adèle s'étonne surtout du dispositif policier mis en œuvre face à des mineurs.
13: En France, mais c'est incroyable! Il y a un élève qui a perdu un œil, il y en a qui se font étrangler. Il y en a, il a perdu toutes ses dents parce qu'il s'est pris un tir de lacrymo à bout portant. Même nous, là, tout à l'heure, les keufs, ils étaient un peu violents, franchement, genre on s'est pris des coups. Il y en a une, elle s'est pris un coup de matraque dans la gorge et tout, alors qu'en fait, on est juste là pour demander nos droits.
11: Véran, lui, a vu un

0: bus être incendié le matin même.
1: En fait, j'adhère pas à la violence, mais si on n'aurait pas eu autant de violence, il n'y aurait pas autant eu de médiatisation. Et s'il n'y a pas de médiatisation, il n'y a pas le gouvernement, ils ne vont pas se bouger.
0: Ils déplorent surtout de ne pas voir plus d'adultes parmi les manifestants quand eux se sont mobilisés pour les retraites. Zoé Cottin, Marseille, RFI.
2: Et le gouvernement, lui, parle de violence débridée. Il accuse le parti de gauche, la France Insoumise, d'être à la manœuvre, ce que dément LFI. Il y a d'autres blocages déjà ce matin. On revient sur ce mouvement lycéen dans une heure dans le journal de Martin Guèze.
3: Marion Kazanov, le parti d'extrême droite, Rassemblement National, lui, est dans la tourmente après les révélations de Mediapart.
2: Le média d'investigation a publié lundi une enquête sur le président du RN, Jordan Bardella, pointé du doigt pour des propos antisémites tenus entre 2013 et 2015, notamment sur la messagerie Facebook Messenger, ce que lui nie. Mais hier, Mediapart a apporté des preuves avec des documents authentifiés par Meta et par un huissier. L'étau se resserre donc, mais Jordan Bardella continue de nier donc avoir tenu ses propos, Raphaël Delvolvé.
4: Si les nouvelles révélations de Mediapart sont accablantes, il reste encore un trou de souris dans lequel Jordan Bardella s'engouffre. Dans le second article, rien n'établit définitivement un lien entre les propos rapportés et un compte de messagerie réellement tenu par le président du RN. Ça lui permet encore de parler de pseudo-preuves, de montage grossier et d'obscures captures d'écran manipulables, sans pour autant répondre sur le fond, la temporalité des révélations ou ses fréquentations à l'époque des faits présumés. Jordan Bardella semble engager une bataille d'usure avec de prochaines plaintes pour faux et usage de faux et une procédure judiciaire pouvant durer. Il a peut-être en tête ce premier sondage ne montrant aucun effet négatif sur sa popularité après la révélation de l'affaire. Mais sa stratégie n'écarte pas pour autant la possibilité de le voir tôt ou tard reconnu comme l'auteur de déclarations antisémites et donc de mensonges. Pas non plus l'idéal pour le bon déroulement de la campagne de Marine Le Pen avec laquelle il est censé former un ticket. Si les cadres du RN faisaient bloc hier soir, la candidate, elle, parlait d'autre chose entre règles d'or budgétaires et violences antichrétiennes.
2: Raphaël Delvolvé, Jordan Bardella a porté plainte pour diffamation et compte en déposer une autre pour faux et usage de faux. Toujours en France, le gouvernement a présenté hier son projet de budget 2027. Il prévoit 43 milliards d'euros de mesures de redressement des finances publiques avec l'objectif de ramener le déficit à 5% du PIB en 2027 contre 5,6% prévu pour cette année. Cela passe par une limite de la hausse des dépenses de santé, selon le texte, mais aussi par une mise à contribution des retraités, d'une partie d'entre eux, en désindexant leur pension sur l'inflation.
3: RFI 9h08 à Addis Abeba et Asmara, le ton qui monte entre l'Éthiopie et l'Érythrée.
2: L'Éthiopie accuse l'Érythrée d'actes d'hostilité et de belligérance. Elle a renvoyé 10 diplomates érythréens et a aussi fermé son ambassade à Asmara. Dans la foulée, l'Érythrée a annoncé la rupture de ses relations diplomatiques avec son voisin. Cette passe d'armes intervient après des explosions dans la nuit de mercredi à jeudi à Addis Abeba, sur le quartier général de l'armée fédérale éthiopienne, armée engagée en ce moment dans des combats dans le nord contre des groupes rebelles. Marlène Panara, c'est la première fois depuis la reprise du conflit, il y a une dizaine de jours, que la capitale est touchée.
5: L'impact de l'explosion a résonné dans tout le quartier de Tor Ailosh, à l'ouest d'Addis Abeba. Elle a touché vers minuit une partie du bâtiment du QG des Forces de Défense Nationale Éthiopienne. Aucun des groupes armés de la coalition opposée au gouvernement n'a revendiqué cette attaque, mais une source diplomatique juge leur implication très probable. Interrogé sur la question, un membre d'un des groupes armés reste évasif. « Mais nous sommes en guerre », précise-t-il, « et nous n'avons donc aucun autre objectif que de porter atteinte aux infrastructures du régime ». Fin de citation. La semaine dernière déjà, un drone a touché la base de l'armée de l'air de Bishoftu à 40 km d'Addis Abeba, selon le réseau spécialisé dans les conflits ACLED. Concentrer ses attaques sur des cibles militaires est une stratégie efficace d'après une analyste souhaitant garder l'anonymat. Ainsi, les rebelles épargnent les civils et ne risquent pas inutilement la vie de leurs combattants. Toucher l'adversaire sur son terrain lui envoie aussi un message et, selon elle, le rend plus vulnérable. Marlène Panara, Addis Abeba, RFI.
3: Au Brésil, une présidentielle sous tension.
2: Le premier tour a lieu dimanche et le gouvernement sortant soupçonne des ingérences venues des États-Unis. Il demande une enquête sur l'utilisation présumée par l'administration Trump de fonds publics pour promouvoir un agenda d'extrême droite. Le président américain Donald Trump affiche clairement son soutien au candidat Flavio Bolsonaro, candidat d'extrême droite. Et ses pressions américaines inquiètent ces Brésiliens rencontrés à Rio de Janeiro par Sarah Cozzoli.
6: Asselineau. Le Brésil n'est l'arrière-cour de personne, a affirmé le président Lula lors de l'Assemblée générale de l'ONU le 22 septembre. Un discours fort qui a rassuré Maria Prandini, 31 ans. Elle votera pour sa réélection.
7: Lula se positionne en faveur de notre souveraineté. C'est une réponse à cette tendance en Amérique du Sud d'élire des gouvernements soumis aux États-Unis.
6: Cette année, Donald Trump a classé les organisations criminelles brésiliennes comme terroristes. Habitant de la favela de la Cité de Dieu, Caio Henrique est inquiet pour le futur de la démocratie au Brésil.
8: C'est un mécanisme supplémentaire pour justifier des attaques en Amérique latine. Mais le Brésil est souverain et nos institutions sont les seules à pouvoir combattre le crime organisé au Brésil.
6: En 2025, Donald Trump avait imposé des sanctions commerciales au pays suite à la condamnation de l'ancien président Jair Bolsonaro. Patricia Bustamante estime que les électeurs du fils Bolsonaro n'ont pas conscience de l'objectif réel des États-Unis.
9: Ils ne comprennent pas ce que les États-Unis font avec les autres pays. Qu'ils ne viennent sauver personne, mais plutôt exploiter et voler nos ressources.
6: Doté de la deuxième réserve de terres rares au monde après la Chine, le Brésil serait dans le collimateur du président américain pour ses ressources naturelles, selon Lula. Sarah Cozzolino, Rio de Janeiro, RFI.
2: Et le débat présidentiel prévu hier soir a lui été annulé à la dernière minute. Le président Lula, le président sortant, avait déjà fait savoir qu'il n'y participerait pas. Et Flavio Bolsonaro a annulé sa venue peu avant le début du débat. Les sondages donnent une légère avance à Lula qui brigue un quatrième mandat à 80 ans. Le premier tour, c'est donc dimanche. Le second tour aura lieu le 25 octobre. 160 millions de personnes seront appelées aux urnes. À 400 km au-dessus de la Terre, la relève est arrivée à bord de l'ISS, la Station Spatiale Internationale. 4 astronautes, 2 Américains, un Canadien et un Russe sont arrivés cette nuit, ce qui amorce le retour de ceux à bord depuis 8 mois, dont la Française Sophie Adnaud. Il pourrait repartir dès lundi vers la Terre. Sophie Adnaud, Paul, qui est l'Européenne à avoir passé le plus de temps dans l'espace, plus de 230 jours.
3: Et puis Marion, c'était l'un des films les plus attendus de la rentrée.
2: Et le retour avec le retour de Tom Cruise, méconnaissable dans Digger, c'est signé Alejandro González Iñárritu, une satire écologique, satire aussi de la sphère MAGA, et c'est aussi l'un des derniers films produits par le studio Warner avant son rachat par un milliardaire proche de Donald Trump. Digger est sorti cette semaine en France, un aperçu avec Elisabeth Le Quéret.
10: Monsieur Rockwell, je m'appelle Sandy Clarkson.
11: Salut Sandy.
12: Tom Cruise fait son show, maquillé, prothésé, perruqué. Il est Digger, milliardaire texan du pétrole et méchant de vaudeville, prêt à mazouter la planète pour quelques dollars de plus.
13: Bang, bang, bang. Wouh!
12: Autour de lui, un président des États-Unis gâteux et corrompu, des ministres serviles, tous rivalisant de rapacité. Malgré les alertes, un forage au Groenland a détaché un iceberg géant. Celui-ci déclenche un tsunami en Europe, puis fait planer la menace d'une apocalypse nucléaire. Iñárritu, oscarisé pour Birdman et The Revenant, ne fait pas dans la dentelle. Il lorgne parfois vers Docteur Folamour, le chef-d'œuvre de Kubrick. Mais dialogues et situations font plutôt penser à Borat en plus vulgaire.
14: Je veux fermer une plateforme à $1 milliard pour un truc qui fait 10 fois la taille de ma bite.
12: Cheveux gris rabattus, bedaine, accent du Sud, Tom Cruise s'en donne à cœur joie, d'autant que le film, sans qu'on sache trop pourquoi, raconte aussi son propre tournage. Fonte de la calotte polaire, guerre terminale avec la Russie, catastrophe écologique en série, Iñárritu fait clignoter tous les warnings de l'époque, il n'en sort qu'un chaos prétentieux et un pétard mouillé.
2: Bon, et en tout cas, Digger, c'est en ce moment en salle en France.
3: Merci beaucoup, Marion Cazeneuve. D'ici 6h30, temps universel. Aujourd'hui, l'économie avec Stéphane Genest et la situation économique des Brésiliens. 48 heures du premier tour de la présidentielle, je vais m'en sortir. Notre invité, également la professeure Anne-Vincent Salomon, pour parler de la lutte contre le cancer du sein en ce début d'octobre rose. Et tout de suite, les sports. Avec le retour d'Antoine Grosny en studio. Antoine, en football, la trêve internationale se poursuit. La France aborde son troisième match de Ligue des Nations face à l'Italie.
15: Après 2 victoires en Turquie et en Belgique, retour à la maison pour les Bleus au Stade de France. L'enceinte où, en 1998, un certain Zinedine Zidane avait inscrit un doublé de la tête en finale de Coupe du Monde. L'actuel sélectionneur des Bleus, également premier buteur officiel du Stade de France lors du match inaugural entre la France et l'Espagne. Bref, son jardin. Et Zidane est ravi de le retrouver dans un nouveau rôle.
11: Je ne vais pas être original, je crois que c'est ce qu'on a fait avec les copains en 98. Parce qu'en plus, on a eu la chance de pouvoir jouer cette Coupe du Monde en France chez nous. L'avoir organisé, donc de l'avoir gagné et en plus contre le Brésil, c'était quelque part un petit rêve de la part de tout le monde et on a réussi à le faire. C'est une grosse émotion.

0: Nous allons maintenant faire un saut temporel. Voici un titre qui est sorti au mois d'octobre. Mais c'était en 2017. Souvenez-vous.
1: 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J'ai demandé à Scred de faire une instru simple. Parce que je vais dire des trucs simples. 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
1: Ce titre est une nouveauté dans la playlist.

0: Bonjour à tous, bonjour à toutes, bienvenue sur Radio Galaxie 98.5 FM, la radio qui vous en met plein les oreilles, on va dire. Allez, parce qu'on va parler Clary Jazz et je suis avec Cyril Salvagnac, le directeur artistique de Clary Jazz. Bonjour Cyril.
1: Bonjour.
0: Cyril Salvagnac, Clary Jazz, samedi 3 octobre à Saint-Élix-le-Château. C'est le quatrième concert de cette donc 14e édition avec Thomas Kretschmar. Alors qui est ce monsieur ?
1: Thomas Kretschmar, donc c'est un violoniste français qui fait partie des, allez, on va dire des 10 meilleurs violonistes français de jazz et qui vit actuellement en Espagne et qui a monté il y a quelques années un quartet. Il était venu il y a quelques années à Clary Jazz où il avait présenté un hommage à Grappelli qui avait très très bien fonctionné. Et là, il nous revient avec un mélange de ses nouvelles compositions. Il y aura aussi bien sûr quelques références à Grappelli puisque c'est, je pense qu'il ne peut pas s'en passer tout simplement.
0: En termes de musique, c'est quoi ?
1: On est dans du jazz manouche, dans l'idée du jazz manouche, du swing si vous voulez, mais avec sa patte à lui et surtout par ses compositions, une ouverture sur des choses un peu plus modernes. Voilà, on est vraiment, on pourrait dire du swing actuel un peu, voilà, jazz actuel, swing actuel, voilà.
0: Swing actuel
1: Ah, c'est une tendance actuellement complètement parce que les codes du swing c'est quelque chose qui est ancien, par contre le swing c'est universel, hors du temps et donc en fait... C'est les harmonies qui se modernisent, mais par contre, le rythme, lui, et le swing, et la façon de ressentir le jazz, lui, reste le même.
0: Sachant que c'est un monsieur qui est passé par Toulouse, qui est passé par l'Espagne, par l'Italie.
1: Ben oui, au gré de ses influences, de ses rencontres, c'est quelqu'un que moi, j'ai rencontré personnellement il y a pas mal d'années maintenant. Pour avoir joué avec lui, c'était dans les années 2015, il était à Toulouse, après il est parti à Marseille, où il a rencontré encore plein de musiciens, et après il est parti en Italie, où il a rencontré encore plein de musiciens. Et il a fini en Espagne, je crois que c'est sa vie amoureuse qui l'a amené là. Il y est toujours.
0: Comment vous avez choisi ce monsieur et pourquoi vous avez choisi ce monsieur ? Un monsieur de cette renommée, parce que c'est une tête d'affiche, qui vient se perdre à Saint-Élix-le-Château.
1: Alors, parce que tout simplement, on le connaît, ça aide pour faire venir des gens comme ça. C'est un ami, en fait, Thomas. Hein, donc voilà, on est super content de l'avoir. C'est pas tous les jours qu'on peut avoir des musiciens comme ça à Clary Jazz. Surtout qu'il vient avec une équipe, on en parlera sûrement, mais ce sont que des super cadors. Pourquoi ? Mais parce que le jazz a ce propre-là, c'est qu'il y a moins de frontières. On peut très bien, dans les clubs parisiens, retrouver des stars qui se produisent quelques jours après dans des salles ou des gros, gros festivals. Quoi.
0: Donc Thomas Kretschmar, qui vient pas seul, qui vient présenter donc un nouveau travail qu'il a composé. Alors, soyons honnêtes, il y a une histoire sur ce travail aujourd'hui.
1: Oui, il y a une histoire sur ce travail. En fait, Thomas Kretschmar, au départ, c'est un quartet avec un pianiste. Et le pianiste a eu une proposition qu'on peut pas refuser, voilà tout simplement. Comme Thomas Kretschmar connaît à peu près tous les musiciens de jazz de France, hein, il a pu s'entourer pour remplacer son pianiste par un guitariste que je connais aussi. J'ai eu l'occasion de faire sa première partie il y a pas mal d'années aussi. C'est un guitariste napolitain italien donc qui s'appelle Vittorio Silvestri. Il sait à peu près tout faire en jazz. Il joue actuellement, je crois, avec Stefano Di Battista. Il joue avec Belmondo. C'est vraiment un super, super guitariste, quoi. Et donc, ils se sont rencontrés avec Thomas, je crois, il n'y a pas si longtemps que ça. Il y a eu un flash entre tous les deux. Voilà, ils seront quatre. Il y aura aussi un contrebassiste français qui s'appelle Frédéric Léger, que je ne connais pas, mais pour l'avoir écouté, c'est super. Et à la batterie, c'est le batteur qu'il avait à l'origine déjà dans le quartet, c'est Frank Gasol.
0: Donc, si j'ai bien compris, à la base, cet album était construit... Avec un piano.
1: Oui.
0: Et donc maintenant, tout a été réarrangé pour une guitare.
1: Exactement. C'est Silvestri qui s'est approprié les compositions qu'ils vont jouer. Il y aura aussi du standard et arrangé. Mais les compositions, il a dû forcément s'adapter, quoi. Hein, parce que remplacer un piano par une guitare, c'est pas une évidence. Mais bon, connaissant le personnage, ça a pas dû lui poser de gros problèmes.
0: D'accord, bon, on va écouter un extrait de tout de suite de Thomas Kretschmar qui va se produire le samedi 3 octobre à 20h45 à Saint-Élix-le-Château pour ce quatrième concert de Clary Jazz. Allez, c'est parti.

0: Comme d'habitude à Clary Jazz, Cyril, il y a à manger, il y a à boire, il y a de quoi se sustenter avant.
1: Ouais, exactement. C'est-à-dire que d'ailleurs, l'ouverture des portes est à 20h. Pour les gens qui viennent manger, alors c'est la dernière soirée tapas de la saison. Il y aura le fameux repas qu'on fait maintenant depuis l'année dernière, qui a très bien marché. On le refera en décembre, donc le repas spectacle. Là, c'est encore des tapas, des petites assiettes, un côté sucré, un côté salé. Voilà, donc ça, c'est notre partenaire depuis maintenant 10 ans, c'est le restaurant Fusion. Il y a toujours les vins locaux de notre cher Henri Bertrand, les vins du domaine de Cadeillac. Ça, c'est plutôt avant. Voilà, après, il y a une petite pause pendant le concert, si les gens veulent reboire un petit coup. Voilà. Et ça commence à 20h45, mais l'ouverture des portes, je précise, à 20h pour les gens qui viennent manger.
0: Alors, ce qui est important pour des choses comme ça, surtout lorsqu'il y a des têtes d'affiches, c'est de penser à réserver avant.
1: Oui, il vaut mieux réserver, effectivement, notamment pour les parties repas. Il y a beaucoup plus de place avec repas. Il faut le savoir, avec la Ridja, je le dis parce qu'il y a des gens qui sont déçus des fois. Il y a plus de place avec repas que de place sans repas. Mmh. Voilà, je le dis parce que les salles ne sont pas extensibles. Donc, c'est important de le savoir. Surtout si vous voulez venir sans manger, il vous faut vraiment, pour le coup, parce qu'on dit toujours, c'est pas la peine de réserver si vous venez sans manger. Mais si, parce qu'il n'y a pas forcément beaucoup de place sans repas. Voilà.
0: Ouais, c'est ça, d'autant plus que lorsqu'il y a une tête d'affiche comme ça, c'est toujours dommage de refuser du monde.
1: Oui, tout à fait, ouais. Complètement. Tout à fait. C'est vraiment une occasion là, à ne pas rater. Ouais. Tout à fait.
0: Clary Jazz de samedi 3 octobre à 20h45, le concert. Thomas Kretschmar Quartet pour un nouvel album qui est à sortir. Avec une originalité, parce que vous serez peut-être parmi les premiers à écouter ces arrangements avec la guitare.
1: Ah, vous serez les premiers à écouter ces versions-là. La décision a été prise, je crois, par Thomas pendant l'été. Là. Donc, c'est vraiment tout frais, ça va être fantastique.
0: On réserve sur Festic, on cherche Clary Jazz, c'est ça?
1: Oui, vous allez sur Festic, vous tapez Clary Jazz Festic, vous allez tomber sur la page de réservation. Vous pouvez aussi aller directement sur notre site, parce qu'il y a d'autres infos, notamment sur les soirées à venir. La soirée à venir de la dernière de la saison. Vous pouvez aller sur le site claryjazz.com.
0: Les tarifs, c'est 12€ pour le concert seul, oui. 24€ pour le concert et le repas.
1: Oui.
0: Et il y a des tarifs pour les jeunes, c'est ça?
1: Oui, c'est surtout gratuit pour les moins de 12 ans.
0: Donc, Thomas Kretschmar Quartet, c'est du jazz swing moderne, c'est ça? Actuel,
1: voilà.
0: J'ai oublié le mot. Jazz swing actuel, c'est de la musique manouche?
1: Alors, c'est la musique, lui, il vient de la musique manouche, mais là, ça aura encore une autre saveur, je pense.
0: Pour ceux qui aiment ce type de musique, c'est vraiment une tête d'affiche, vraiment exceptionnelle de l'avoir dans notre région.
1: Voilà, c'est un fan de Stéphane Grappelli et ça se sent énormément dans son jeu.
0: Les réservations se font sur Festic. N'hésitez pas, ça se passe le 3 octobre à Saint-Élix-le-Château. Merci Cyril.
1: Avec plaisir, merci.
0: Et on se reverra bientôt pour parler du dernier concert et surtout de peut-être une programmation pour 2027.
1: Ah, la prochaine fois, on pourra évoquer la programmation, tout à fait.
0: Merci, bonne journée.
1: Avec plaisir.

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4: Un nouveau journal avec vous, Martin Gazé à la une. 400 lycées fermés en France aujourd'hui, mais la colère étudiante ne retombe pas.
6: Une colère qui s'étend des lycées aux universités. Et malgré les fermetures d'établissements, la jeunesse française poursuit sa mobilisation. Nous serons dans un instant en direct du lycée de Sevran, au nord-est de Paris, où se trouve notre reporter Baptiste Coulon. Alors qu'aujourd'hui, les organisations syndicales d'élèves et de parents d'élèves doivent être reçues par le gouvernement. Face aux attaques, Mediapart contre-attaque à renfort de capture d'écran et de documents certifiés par Meta et par huissier de justice. Le journal d'investigation en ligne révèle authentifier les messages antisémites attribués à Jordan Bardella, le patron du Rassemblement National qui, lui, continue de nier. Le RN fait toujours bloc derrière lui. Témoignage rare à suivre ensuite, celui d'Ivan Tchoutrine, opposant russe en exil en Lituanie et qui craint pour sa vie, vous l'entendrez. Complot aussi sur les Jeunes des Collines, ce groupe de colons israéliens violents qui sévit de longue date en Cisjordanie occupée. Et puis enfin, le retour du roi au Stade de France, Zinedine Zidane de retour dans son jardin, le nouveau sélectionneur des Bleus qui retrouvera l'Italie 20 ans après ça.
7: Pas ça, Zinedine. Non. Oh non, pas aujourd'hui, pas maintenant, pas après tout ce que tu as fait.
4: Voilà, pas ça, Zinedine, l'icône du foot français qui espère effacer le douloureux souvenir du coup de tête face à la Squadra Azzurra. Ce sera ce soir en Ligue des Nations. Malgré les fermetures, malgré les interpellations, malgré les arrêtés, la mobilisation lycéenne et étudiante se poursuit encore ce vendredi en France.
6: Avec les mêmes revendications, Paul, et les mêmes protestations contre les manques de moyens et le délabrement d'établissements devenus insalubres, alors que le mouvement s'est embrasé ces derniers jours, provoquant d'importants dégâts et des violences. Plus de 300 policiers et gendarmes ont été blessés depuis le début du mouvement et 3 enquêtes ont été ouvertes par l'IGPN, la police des polices, après de graves blessures d'adolescents. Au moins 400 établissements resteront fermés. Aujourd'hui, tous les préfets ont pris hier soir des arrêtés d'interdiction de manifester aux abords des lycées fermés et concernés. Aujourd'hui, le gouvernement doit recevoir les syndicats étudiants et lycéens, alors que le mouvement se poursuit tant bien que mal. Bonjour Baptiste Coulon.
8: Bonjour à tous.
6: Vous suivez la mobilisation pour RFI. Vous vous trouvez ce matin devant un lycée de Sevran, c'est en Seine-Saint-Denis, un établissement certes fermé aujourd'hui par les autorités, mais une fermeture qui n'empêche pas les élèves et les parents d'élèves de se rassembler.
8: Oui, ils sont bien présents ce matin devant les grilles du lycée avec élèves, parents d'élèves, enseignants également mobilisés. Une colère qui s'articule ici autour du manque d'infirmières non remplacées depuis 4 mois et un profond sentiment de relégation exprimé par les lycéens, notamment par rapport aux établissements mieux dotés du centre de Paris. Peu nombreux sont donc ceux qui voient d'un bon œil la rencontre prévue aujourd'hui entre d'un côté le ministre de l'Éducation nationale, de l'autre les syndicats lycéens et de parents d'élèves. Suzanne est l'une d'entre elles. Elle attend du ministre des propositions, oui, mais sur les sujets de fond.
9: On s'attarde sur des choses qui sont inutiles. On s'attarde sur le fait du vestimentaire, sur les téléphones portables qui doit être interdit. Non, je pense que ça, c'est en deuxième plan. On attend vraiment des engagements du ministère, mais pas qu'on s'occupe des choses qui sont inutiles, en fait.
6: On entend les parents d'élèves, les syndicats qui attendent des réponses, des vraies, et la question désormais qui se pose, Baptiste, est-ce que le mouvement peut se poursuivre dans la durée ?
8: Oui, aussi longtemps qu'il le faudra et tant que les autorités enverront des policiers plutôt que des enseignants, me disait tout à l'heure un élève. Suzanne, que l'on vient d'entendre, est du même avis. Elle qui fait beaucoup de sacrifices personnels pour être présente tous les matins depuis une semaine. Mais des sacrifices nécessaires car c'est de l'avenir de nos enfants dont il est question, conclut-elle.
6: Merci beaucoup Baptiste Coulon, en direct de Sevran sur RFI. Au total, près d'un quart des lycées français ont été concernés par des actions de blocage en France. Et le gouvernement a hier parlé de violences urbaines dans le pays et accuse directement la France insoumise d'être à la manœuvre. Accusation répétée ce matin par le ministre de l'Éducation, Édouard Geffray, sur BFM TV. Manuel Bompard, le coordinateur de LFI, a lui appelé le gouvernement à ne pas sombrer dans le complotisme. Toutes nos informations sur le mouvement de blocage des lycées sont à retrouver sur notre fil en direct, alimenté en temps réel par nos confrères de la rédaction numérique de RFI. C'est évidemment à retrouver sur RFI.fr.
4: Mediapart tient son cap et accable Jordan Bardella.
6: Le journal en ligne qu'il avait annoncé, qu'il a donc fait après un véritable déferlement d'attaques de l'extrême droite cette semaine. Le média a donc tout déballé, des mails, des captures d'écran, avec authentification de Meta et d'huissier de justice à la clé. Des éléments qui permettent de confirmé que le patron du Rassemblement National a bien tenu des propos antisémites en 2013 sur son compte Messenger. Jordan Bardella continue de contester ce qu'il a qualifié de pseudo-preuve de Mediapart. Il a de nouveau porté plainte, cette fois-ci pour faux et usage de faux. Le Rassemblement National, formation qu'il préside toujours, fait pour l'instant bloc derrière lui, à l'image de Sébastien Chenu, le vice-président du parti.
10: Le chaînon manquant, c'est qu'il n'y a pas de lien entre ces propos et un compte tenu par Jordan Bardella. Nous, ce que nous pensons, c'est qu'évidemment, Mediapart, qui a déjà publié des faux documents, rappelez-vous, dans l'affaire Sarkozy, il y avait la publication d'un certain nombre de faux dans l'affaire Sarkozy, eh bien nous considérons que ces faux éléments, ces faux documents continuent à entretenir une espèce de doute que nous contestons et que Jordan Bardella contestera évidemment devant la justice. Et puis Mediapart a visiblement des sources inavouables, des sources inqualifiables, des sources qu'il n'ose pas révéler parce qu'elles sont tellement infréquentables, ces sources qui veulent évidemment du mal à Jordan Bardella, que Mediapart en rougirait probablement. Donc tout ça se terminera évidemment devant la justice.
6: Et Sébastien Chenu sur BFM TV. Rappelons que depuis son lancement en 2008, Mediapart a publié plus de 7000 enquêtes et a été poursuivi plus de 300 fois en justice pour seulement 5 condamnations définitive, aucune pour diffamation ni pour faux et usage de faux. Ce matin, le ministre de la Justice, Gérald Darmanin, estime lui sur RTL que Jordan Bardella ment et éhontément, même son de cloche du côté d'Olivier Faure, le patron du Parti Socialiste qui juge que Jordan Bardella ne peut plus prétendre à Matignon. Le cas Bardella qui bouleverse la campagne présidentielle française. On y revient juste après ce journal dans la revue de presse de Catherine Potté.
4: Dans le reste de l'actualité, Martin Guez, Vladimir Poutine rejette toute idée d'un arrêt mutuel des frappes à longue portée avec l'Ukraine.
6: Le président russe qui s'exprimait hier en marge du forum politique de Valdaï, près de Novgorod, ajoutant aussi que les actifs des entreprises occidentales dont la Russie a pris le contrôle pourront être rendus. Vladimir Poutine qui affirme aussi que la Russie n'a pas l'intention d'attaquer qui que ce soit au moment où de nombreux opposants russes sont menacés jusque dans leur pays d'exil, comme l'ex-champion du monde d'échecs Garry Kasparov qui affirme que les services secrets américains et lituaniens l'ont averti que sa vie était en danger. Son associé, Ivan Tiutrin, cofondateur du Forum de la Russie libre et réfugié en Lituanie, d'y avoir reçu une alerte similaire. La justice américaine vient d'inculper un réseau d'hommes soupçonnés de préparer des assassinats pour le compte du Kremlin. Ivan Tiutrin lui décrit une menace persistante qui pèse sur sa vie depuis plusieurs années.
11: J'ai récemment été averti qu'un projet d'assassinat me visait. Ici, en Lituanie, je dois prendre de toute urgence des mesures de sécurité que je ne peux pas dévoiler. Garry Kasparov a reçu le même avertissement il y a peu. Un assassinat se préparait contre lui. On lui a également donné des consignes de sécurité. Cela fait déjà 2 ans et demi que je suis une cible. Nous savons qu'un assassinat peut se produire à tout moment. C'est une réalité avec laquelle nous vivons. Mais un élément essentiel est passé sous silence. L'année dernière, un autre groupe de tueurs agissant pour le compte de Moscou avait déjà été arrêté en Lituanie dans le cadre d'une opération internationale. Ce n'est donc pas un cas isolé, c'est un système. Démanteler un groupe ne suffit pas à écarter la menace, plusieurs autres prendront sa place.
6: Des propos recueillis par Anna Stroganova de la rédaction russe de RFI. La Russie, par ailleurs, qui a de nouveau bombardé Kiev cette nuit. Une attaque qui a fait au moins un mort et 2 blessés dans la capitale ukrainienne.
4: RFI, il est 10h08 à Ramallah, en Cisjordanie occupée, où les jeunes des collines sévissent depuis des mois.
6: Et après Kousra, c'est le village palestinien de Jaloud, près de Naplouse, qui est particulièrement visé aujourd'hui. La maison d'une famille a été brûlée par ces colons cette semaine. Des colons qui empêchent tout retour des Palestiniens, et ce malgré l'intervention de l'armée israélienne. Le premier ministre israélien Benjamin Netanyahou tente de minimiser ces actes de violence, et il évoque un petit nombre d'émeutiers. Mais en réalité, à Blajounaïdi, ce phénomène de violence des colons dure depuis longtemps, et avec l'appui d'institutions israéliennes.
12: Les jeunes des collines sont des colons radicaux de moins de 30 ans qui s'installent illégalement dans des territoires palestiniens pour établir de tout petits avant-postes. Leur objectif, préparer le terrain pour l'implantation d'une future colonie plus grande et tout aussi illégale. Baignant dans l'ultranationalisme extrême et le sionisme messianique et religieux, ils sont un pur produit du système éducatif religieux public israélien. Ari Perlinger est professeur à la Massachusetts School of Law. Il suit leur essor depuis plus de 20 ans.
13: À bien des égards, ce à quoi nous assistons ici est le résultat de décennies durant lesquelles ces mouvements ont pris le contrôle d'une grande partie du système éducatif. L'idéologie des colons, selon laquelle Israël doit contrôler la Cisjordanie, s'est imposée dans les écoles primaires, les lycées et les yeshivas. Et cela sert essentiellement à endoctriner des générations et des générations d'élèves qui deviennent ainsi, en substance, les futurs soldats du projet des colons.
12: Dopé par la présence de ministres partageant leur idéologie au gouvernement, les jeunes des collines, aux côtés d'autres colons, n'ont cessé de croître. Ils ont pris encore plus d'ampleur depuis le 7 octobre 2023, s'en prenant y compris à leur propre armée, accusée de...
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0: Bonjour à tous, bonjour à toutes, bienvenue sur le 98.5 FM, la radio du sud de Toulousain. Et nous allons parler sport, nous allons parler rugby. Et pour en parler, je suis avec le coprésident du RCL 15 Rugby Carbone Langage 15, Rémi Ramon. Rémi, bonjour.
1: Bonjour Bruno.
0: Rémi, jeune président, j'allais dire, du RCL 15 depuis très très peu de temps. Alors c'est quoi l'histoire du RCL 15?
1: Oui, tout jeune président avec Benoît Durand pour reprendre la présidence de ce club basé autour de trois piliers importants. Le premier étant évidemment la formation. On a la chance au RCL 15 d'avoir un gros vivier de jeunes, une école de rugby très très performante puisque nous sommes labellisés 2 étoiles. 130 enfants sur notre école de rugby jusqu'à M12. On va s'appuyer sur cette force, la développer parce que nous pensons que l'avenir de ce club, il va passer par les jeunes. Et si on doit un jour remonter au niveau qui doit être le nôtre, c'est-à-dire un niveau beaucoup plus important que ce que nous sommes aujourd'hui, puisque la Régionale 3 est quand même le niveau le plus bas aujourd'hui en France. Donc on mise beaucoup sur la formation. Un deuxième pilier qui sera l'identité de notre club. On a besoin de grandir aussi à ce niveau-là. On a la chance à Carbone d'avoir beaucoup d'associations sportives autour du rugby qui sont présentes. Je pense au Pays du Sud Toulousain féminin rugby, notamment les féminines. Nous avons également cette entente des Trois-Vallées avec Saint-Sulpice-sur-Lèze qui nous permet d'avoir les jeunes qui jouent à un niveau national. Et on a aussi les anciens des Pagayos qui jouent principalement en Langage mais qui sont issus de Carbone. De toute façon, c'est le même club, Carbone et Langage, sur lequel on va pouvoir créer des partenariats, faire en sorte que les gens viennent le dimanche au stade, passent des bons moments. Voilà, c'est ça notre objectif assumé. Et je dirais, la

0: via le Pays du Sud toulousain Femina Rugby, qui a été championne il y a 2 ans, quand même, régionale, une équipe qui marche fort et avec qui on entreprend beaucoup de choses. On va parler tout à l'heure d'Octobre Rose, c'est tout à fait le genre d'initiative que nous voulons prendre avec elle. Pour tous les enfants qui souhaitent s'initier à ce sport, que ce soit pour commencer, pour performer, sachez que notre école de rugby, les places sont disponibles encore, vous pouvez vous inscrire, communicationrcl15@gmail.com, ou alors tout simplement vous présenter le mercredi à 18h au stade de rugby Léo Lagrange à Carbonne. Vous serez accueillis par nos éducateurs et nous serons ravis d'accueillir vos enfants.
1: Donc si on se voit aujourd'hui, c'est parce que vous avez un match de rugby démonstration, j'allais dire, avec plusieurs équipes qui vont jouer dans le cadre de Octobre Rose.
0: Tout à fait, ça sera dimanche 4 octobre à Carbonne. Nous organisons, comme nous avons fait ça l'année dernière également, une journée spéciale dédiée à Octobre Rose. Ça nous tient très à cœur. On a un partenariat avec l'Oncopole à Toulouse. On veut soutenir à la fois humainement mais financièrement également, puisque la lutte contre le cancer, c'est de la recherche. Et une partie de la recette de ces matchs sera reversée à la lutte contre le cancer. Cette journée de dimanche va s'articuler autour de plusieurs matchs. Il y en aura 4. 2 matchs de féminine, 2 matchs masculins. Il y aura l'équipe féminine à 10 qui va démarrer la journée. Alors on a une incertitude encore entre savoir si on la fera à 11h le matin, un peu original comme horaire, mais qui permettra de lancer cette journée. Un gros repas derrière d'avant-match qui se fera au clubhouse du rugby de Carbonne. Les inscriptions sont ouvertes. Vous pouvez vous inscrire en téléphonant au 06 67 22 80 54.
1: Vous avez un mail aussi pour réserver ?
0: Oui, bien sûr. Vous pouvez vous inscrire aussi par mail. Donc, c'est communication RCL15, donc RCLXV, tout attaché, @gmail.com pour vous inscrire. Et nous enchaînerons derrière avec notre équipe réserve senior masculin, puis l'équipe Fagnon à 15h féminine. Et nous clôturons cette journée à 16h30 par l'équipe senior masculin. À l'issue de toutes ces rencontres, la journée ne sera pas tout à fait terminée puisque nous allons organiser une vente aux enchères spéciale puisque nous jouerons avec des maillots roses.
1: Et ça, vous avez fait des maillots spécifiquement pour cette journée?
0: Exactement, spécifiques à la journée. Et la recette de cette vente aux enchères sera reversée en partie à l'Oncopole.
1: Il y a combien de places pour le repas? Il y a encore de la place?
0: Il y a encore de la place. On compte environ 150-200 personnes qui vont venir. Donc n'hésitez pas, vous serez les bienvenus et vous allez passer un agréable moment. Nous avons la chance aussi de pouvoir bénéficier d'un animateur, je dirais, un speaker dans le jargon, à savoir Jacques Breda, le speaker historique du TFC, qui est également aujourd'hui officier à Colomiers Rugby. Il sera présent toute la journée d'Octobre Rose pour faire l'animation. Vous allez voir, c'est quelque chose d'assez remarquable.
1: Actuellement, lorsque vous avez des matchs autour de votre terrain, il y a beaucoup de personnes qui viennent?
0: Oui, mais le week-end dernier à Longage, nous avions 300 personnes pour le match. Donc, c'est vrai que le rugby véhicule des valeurs et ça reste un sport populaire. Voilà, je dis pas que les autres sports ne le sont pas, je dis simplement que les gens ont l'habitude de venir le dimanche au rugby, le dimanche à 15h. Ça reste un moment fort pour les habitants de notre territoire. Nous, ce qu'on souhaite, c'est vraiment développer ça. On pense vraiment que la suite de ce club, ça sera d'amener les gens le dimanche à 15h autour du stade pour voir du spectacle, ramener aussi du plaisir. Le rugby, parfois, peut avoir une mauvaise image par rapport à ce sport qui est un sport de combat avant tout. Non. Nous, ce qu'on souhaite, c'est du plaisir, du spectacle, des vraies valeurs et des gens qui sont heureux autour du terrain.
1: Donc, ça se passe le dimanche 4 octobre à partir de 11h sur le stade qui se situe en dessous de l'église de Carbonne, c'est ça?
0: C'est ça, tout à fait à côté de la piscine, exactement.
1: C'est toute la journée. Si vous voulez participer au repas, les inscriptions se font donc sur communicationrcl15@gmail.com.
0: Tout à fait.
1: Le menu est à combien?
0: Le menu est à 20€.
1: 20€.
0: 20€, tout compris, c'est-à-dire menu, et vous avez l'entrée au stade, évidemment, offerte, avec un apéritif aussi offert.
1: Et vous pourrez aussi participer, évidemment, à la vente aux enchères des maillots.
0: Ah ben bien sûr, l'occasion unique d'avoir un maillot rose qui ne se refera plus, c'est des éditions limitées, et ça fait un super souvenir, et en plus vous faites une bonne action.
1: Parce que l'argent des bénéfices ira à l'Oncopole de Toulouse. De Toulouse. Oui, c'est ça. Bon, là, on a parlé de Octobre Rose et du match du dimanche 4 octobre. Est-ce que vous avez d'autres manifestations prévues dans l'année?
0: Oui, on a notamment des lotos, on en aura 2. Le premier sera le 25 octobre, salle des fêtes du Bois de Castres à Carbonne. Moment important, on va vous proposer une grille de loto classique avec des lots et des bons d'achat à gagner. Donc ça va être un moment fort aussi. Nous aurons aussi le repas de Noël de l'école de rugby qui sera début décembre.
1: Si on devait encore donner une motivation aux gens de venir, ce serait quoi, Rémi Ramon?
0: Ça

0: serait la dynamique de qu'on essaye d'insuffler, c'est-à-dire une dynamique pour notre territoire, et je dirais la notion de plaisir, j'y reviens encore une fois, mais c'est vraiment très important que les gens puissent avoir un lieu où ils puissent se rencontrer, souffler, décompresser avant de réattaquer la semaine, et nous c'est ce qu'on va essayer de créer sur Carbone et Longage.
1: Merci Rémi Ramon, président du RCL 15 ici à Carbone Longage. Donc, ben merci d'être venu au micro de Radio Galaxy.
0: Merci à vous.
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0: un incroyable petit ensemble thermal visible dans le village voisin, Montoulieu-Saint-Bernard. En arrivant dans cette petite commune, on peut être surpris par la taille de la place centrale, par son clocher-pignon à 5 baies, par ses maisons à encorbellement, par sa vache ornant un portail sculpté. Ces vestiges rappellent que je fus l'ancienne résidence des évêques du Comminges et que le pape Clément V fréquenta régulièrement le palais épiscopal. Au XIe siècle, je suis ce qu'on appelle une sauveté, c'est-à-dire une cité créée par des ecclésiastiques dans un but économique. Il s'agissait de regrouper des paysans errants, des vagabonds, pour établir une communauté agricole, mettre les terres en valeur et secourir indigents et déracinés. On dit que je devins à l'époque la capitale spirituelle locale, tandis que ma voisine devint la capitale économique. Au XIIIe siècle, la Sauveté devint bastide sur décision de l'évêque du Comminges et du roi de France, Philippe le Hardi. Au XVIIIe siècle, un autre évêque décida de fonder un hôpital près de la chapelle Notre-Dame-des-Lorettes avec ses propres ressources. Je connais mon pic de population en 1846. Il atteint 1161 habitants. Alors, pour résumer, une capitale spirituelle, un palais des évêques, une fameuse vache, une sauveté. M'avez-vous reconnu ? Je suis Allan. Cité des Alanais et des Alanaises, à quelques kilomètres de Martre-Tolosane, proche de l'A64. À bientôt pour une nouvelle énigme.
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1: Bonjour à toutes et tous. Pour cette fin de semaine, le temps sur notre région va être conditionné par un système perturbé actif qui va stagner sur la Catalogne et la Méditerranée. Malheureusement, les quelques pluies prévues en plaine s'annoncent très faibles sur notre région au cours de ces trois jours. Aujourd'hui, vendredi 2 octobre, le ciel est très nuageux avec des passages perturbés qui remontent d'Espagne et restent bloqués sur les versants sud des Pyrénées. Sur les crêtes et dans les vallées, des pluies ou averses se produisent en journée. En plaine, plus au nord, ce sont essentiellement les nuages qui dominent avec par moments un rayon de soleil. Le vent est faible le matin, il tourne au secteur sud-est en journée avec du vent d'automne sur le Lauragais. Les températures sont douces, 24 degrés attendus à Muret et Rievaulx-Vestre, 22 à Saint-Gaudens, 20 degrés à Arbas. La nuit prochaine, quelques averses traversent les Pyrénées et gagnent vers le nord, mais elles sont très faibles. Le vent est orienté au secteur sud-est. Les températures, en fin de nuit, sont autour de 14 à 15 degrés. Samedi 3 et dimanche 4 octobre, la situation météo de ces deux journées reste conditionnée par le temps perturbé méditerranéen et sur le nord de l'Espagne. Le flux de secteur sud-est ramène sur notre région des passages nuageux, parfois accompagnés de quelques averses, notamment du Couserans au Comminges. Mais le plus souvent, la vallée de la Garonne va rester sans pluie ou en quantité très faible. Le vent est orienté au secteur sud-est avec du vent notamment modéré. Les températures sont élevées pour un mois d'octobre, avec 23 à 25 degrés attendus samedi en plaine, 24 à 26 degrés dimanche, grâce à quelques apparitions du soleil. Bonne journée à toutes et tous et bon week-end à toutes et tous.

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C'est un vibroculteur de 3 mètres qui est à vendre à petit prix, sans rouleau arrière. Pour plus de renseignements, vous composez le 06 86 49 50 03 06 86 49 50 03. Si vous êtes à la recherche d'un camping-car pour peut-être vos prochaines vacances ou vos futures destinations, eh bien c'est un camping-car Bavaria T746 qui est à vendre ou à échanger. Il est dans un état neuf puisqu'il n'a que 4800 km, porteur Citroën de septembre 2023 avec toute option, deux panneaux solaires, une clim, compartiment à chaussures extérieures, TV satellite, un grand store-ban, un grand frigo avec congélateur, le micro-ondes, les toilettes et la douche sont séparées, l'attelage remorque, une prise pour appareil à respirer, un lit central 2 places ainsi qu'un deuxième lit électrique 2 places également. Il est à vendre au prix de 70 350 euros ou à échanger. Pour plus de renseignements, vous appelez le 06 07 54 08 43 06 07 54 08 43. La même personne vend également un scooter 3 roues MP3 de 250 cm3 de l'année 2007 de couleur noire. Il a actuellement 13 400 km et il est à vendre pour 2350 euros à débattre. Je vous rappelle le numéro 06 07 54 08 43. Et puis il y a aussi un fourgon Renault Trafic rallongé de l'année 2010, là aussi avec toute option, puissance 150 chevaux, c'est une première main et il a 147 000 km. Il est à vendre pour 10 800 euros. Pour plus de renseignements, c'est le 06 07 54 08 43. Du côté de Rieux-Volvestre, on vend une scie à bûche circulaire en 380 volts. C'est une lame de 600 mm avec 10 mètres de fil, plus deux lames également. Elle est à vendre pour 250 euros. Pour plus de renseignements, vous appelez le 06 85 31 53 83. 06 85 31 53 83. Et toujours sur Rieux-Volvestre, on vend une perceuse sur colonne de 1,50 m, un chariot diable pour transporter des grandes bouteilles de gaz, et puis un VTT qui est à vendre pour 100 euros, c'est sur Rieux-Volvestre. Pour plus de renseignements, vous contactez le 06 37 00 81 48, 06 37 00 81 48. C'est une personne qui donne des vêtements pour celles et ceux qui sont dans le besoin. Ce sont des vêtements de taille 48, robes, pantalons, 70 cm de jambes en état de propreté. Et aussi des robes neuves jamais portées. Si vous êtes intéressé, vous contactez le 06 44 97 31 68. 06 44 97 31 68. Et si vous aussi vous vendez ou que vous recherchez quelque chose, envoyez-nous vos annonces depuis notre site internet radiogalaxy31.com, rubrique annoncer. C'est avec grand plaisir que nous les diffuserons. Merci de votre fidélité et à très vite.

Bonjour à vous toutes et tous. Bienvenue dans Tango Passion Tango. 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Je suis Réjeanne et aujourd'hui je vais vous parler de la milonga. Lorsqu'on évoque le tango argentin, on pense tango chanté et dansé. Et on oublie très souvent la milonga, qui est aussi une danse que l'on pratique dans les bals appelée milonga. Pourquoi ce nom qui désigne à la fois la danse et le lieu où elle se pratique? En fait, lorsque l'on recherche les origines du mot milonga, considéré comme antérieur au tango, on a des difficultés à avoir des certitudes, faute de documents, et on se confronte à beaucoup d'hypothèses. L'une d'elles émet l'idée que le mot « milonga » proviendrait du sud du Brésil et serait lié au mélange des populations et des cultures. « Milonga » aussi, en un dialecte africain, signifie « parole ». Cette dernière hypothèse est très intéressante, car au XIXe siècle, en Argentine, des troubadours ambulants parcouraient la pampa. Ils pouvaient jouer avec les mots et improviser sur n'importe quel thème, la vie, la mort, la solitude. Ils improvisaient un chant au rythme lent bien caractéristique que l'on appelle la milonga campera, c'est-à-dire la milonga de la campagne. Pour illustrer ce que je viens de dire, nous allons écouter un court extrait d'une milonga exécutée par Atahualpa Yupanqui, considéré comme le plus important musicien du folklore argentin. Le titre est « Los Herres de mi carreta », c'est-à-dire « Les essieux de ma charrette ». Le chanteur raconte qu'on lui conseille de graisser les essieux de sa charrette qui grince. Mais il ne le fait pas, car le silence l'ennuie et chacun fait comme il veut après tout.

Nous allons écouter un extrait de la Milonga sentimentale chantée par Carlos Gardel en 1935. Milonga très appréciée par les danseurs débutants car elle est lente et le rythme est bien marqué. Le chanteur dit qu'il chante pour ne pas pleurer sur son amour perdu.

À la fin du 19e siècle, la milonga chantée va arriver dans les faubourgs de Buenos Aires avec les gauchos, les vachers. Et en se frottant au candombé africain et à la habanera cubaine, son rythme va s'accélérer. Nous allons écouter Papa Calientes, qui veut dire « pomme de terre chaude ». Pourquoi ce titre ? Cela veut-il dire que l'on peut vous laisser tomber comme on laisse tomber une pomme de terre chaude ? Alors, il faut aller danser avec les amis quand on est malheureux. Vous allez entendre, le rythme est entraînant, joyeux. On va danser sur cette musique, on va s'amuser, on va se laisser aller. On disait « allons milonguer », ce qui pouvait dire « allons chanter » ou « allons danser ». On comprend à présent pourquoi le mot « milonga » dessine le lieu où l'on danse.

Pour terminer, une milonga de Juan Carlos Cáceres, qui s'appelle Toca Tango, ce qui signifie « joue un tango ». Mais le rythme est bien celui de la milonga, vif, entraînant, festif. Cáceres insistait sur l'influence de la musique africaine sur la milonga et le tango. Et ici, l'on retrouve les percussions africaines.

En espérant vous avoir intéressé, nous vous proposerons le mois prochain un autre thème sur le tango argentin. Et n'oubliez pas, vous pouvez venir nous rencontrer à la salle polyvalente de Rieux-Volvestre tous les jeudis à 19h. 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

0: 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Arnaud, que vous connaissez bien sur Radio Galaxie, c'est Monsieur Météo, mais ça a aussi été Monsieur Météo France, puisque il a longtemps œuvré pour Météo France, donc il est ce qu'on appelle un connaisseur. Et moi, j'ai plein de questions, Arnaud. D'abord, je vous salue, je vous remercie de nous consacrer quelques minutes hors, comment dirais-je, météo, quoique nous allons parler météo. Moi, Arnaud, il y a quelque chose qui m'angoisse, mais vous, apparemment, vous avez les rassurés, c'est le manque d'eau. Alors, on parle de manque d'eau qui se fait toujours sévèrement sentir en France, mais apparemment, j'ai lu une carte la semaine dernière où Toulouse n'était pas inquiétée. Toulouse et département de l'Haute-Garonne n'étaient pas inquiétés. Il y a encore de l'eau. Est-ce que vous précisez tout cela?
1: Il faut savoir de quoi on parle effectivement quand on parle d'eau. Les nappes phréatiques se reconstituent globalement du 15 septembre jusqu'au 15 avril. Les nappes phréatiques, c'est ce qu'il y a en profondeur, c'est de l'eau très profonde, à 5 mètres, 10 mètres, 15 mètres, 50 mètres de profondeur, et qui va constituer finalement la réserve d'une éponge qui va se vider progressivement et alimente les rivières et l'ensemble des ruisseaux et l'ensemble du réseau hydrographique. Ces nappes phréatiques se sont fortement reconstituées en 2025, à la fin de l'année 2025 et au début de l'année 2026. Et ça jusque vers le 15 mai. À partir du 15 mai, on est rentré dans une période bien différente, puisqu'il a commencé à faire très chaud, et il a commencé surtout à faire très sec. Et là, ce n'est plus ce qui est en grande profondeur, c'est-à-dire c'est plus les ruisseaux, les lacs ou les rivières qui sont atteintes, mais c'est l'ensemble de la terre agricole, celle de vos jardins, celle des cultures qui sont exploitées, celle du maïs, celle du blé, celle du sorgho, de l'orge, etc. C'est-à-dire ce qu'on appelle en agrométéo le maître agricole. Et c'est dans ce maître agricole que pousse l'essentiel de la végétation qui va se déployer dans le courant de l'été. Cette végétation, elle a besoin d'avoir dans ce maître agricole un peu d'eau. Sans quoi, elle ne peut pas pousser. Et c'est ce qui s'est passé à partir du 15 mai, la chaleur intense, l'absence de précipitations, la première canicule de mai, ensuite la deuxième de juin, à partir du 9-10 juin, et ça jusqu'à fin juin, avec des températures absolument exceptionnelles, ont contribué à un assèchement de ce maître agricole, au point que cette réserve d'eau est devenue quasiment absente, la terre s'est transformée en poussière, elle s'est crevassée là où elle était encore un peu argileuse, et elle n'a plus eu capacité à alimenter les plantes qui poussaient dessus. Là où il y a eu problème, c'est dans les plantes irriguées et non irriguées. Alors les plantes irriguées, elles ont pompé sur la nappe phréatique et elles ont pompé dans les rivières. Et c'est le cas du maïs, par exemple, c'est le cas du tournesol en vallée de Garonne. Mais sur les coteaux, on irrigue moins. Là où il y a un vrai problème, c'est les petites réserves d'eau, celles des mares, celles des petits lacs collinaires, qui ont été très rapidement asséchées, ou en tout cas largement diminuées, et qui sont alimentées, elles, par des tout petits ruisseaux qui eux-mêmes ont été très rapidement à sec. S'agissant des rivières, la Garonne fait l'objet d'un suivi très particulier par l'établissement public territorial de bassin, le PTB, qui s'appelle le syndicat mixte d'études et d'aménagement de la Garonne. Et ce SMEAG gère l'ensemble des soutiens d'étiage à la Garonne. Ce soutien d'étiage, il est assuré par des grands barrages, qui sont les barrages des Pyrénées, du système dit système Nest, notamment le barrage de Haut, le barrage de Montbel dans l'Ariège, le barrage des Saint-Peyre, les barrages dans le Tarn, le barrage de la Raviège aussi dans le Tarn. L'ensemble de ces grandes réserves constitue à peu près une réserve de 200 millions de mètres cubes d'eau. Et elle est progressivement libérée au fur et à mesure que le débit de la Garonne baisse. Quand on regarde ce qui s'est passé cet été, les débits de la Garonne a baissé très rapidement. La fonte de la neige est arrivée très tôt, elle est arrivée dès le mois de mai. Toute la fonte de la neige ayant eu lieu, les débits de la Garonne a été important dans les derniers jours de mai, et puis début juin, elle a commencé à s'assécher, et là où la Garonne est habituellement à 300, 400 mètres cubes seconde, elle est tombée à 150, puis à 100, puis à 50 mètres cubes seconde à portée. Donc, il a fallu déstocker de l'eau des barrages pour maintenir de l'eau dans la Garonne, tout simplement. Cette eau dans la Garonne, elle est pompée pour 80% d'entre elles par les agriculteurs qui participent de l'irrigation. Alors, après, il y a des mesures préfectorales pour faire qu'on irrigue la nuit et pas le jour, qu'on pompe sur un certain nombre de débits et pas plus, qu'il est nécessaire, qu'on limite les utilisations de l'eau à titre, je dirais, accessoire, comme le lavage des voitures ou le remplissage des piscines. Et donc, effectivement, ces mesures de restriction d'eau, elles persistent aujourd'hui. Quand on arrive au mois de septembre, c'est traditionnellement la période dite d'étiage. L'étiage, c'est le nom du moment le plus bas dans une rivière. Habituellement, la Garonne est autour de 52 mètres cubes par seconde. Si elle n'était pas soutenue actuellement, elle serait à moins de 30 mètres cubes par seconde à portée sur Garonne. 30 mètres cubes par seconde, pour donner une idée un peu à tout le monde, vous la traversez quasiment à pied, la chaussée du Bazac, la Toulouse.
0: Soutenue, ça veut dire quoi? Soutenue par qui?
1: Soutenue, ça veut dire que le syndicat mixte demande à EDF et aux gestionnaires des barrages de libérer de l'eau. Et donc, ils vont libérer des mètres cubes, des quantités de mètres cubes importantes, puisqu'à ce jour, sur les 200 millions de mètres cubes de stock qu'il y avait au début du printemps, il y en a plus de la moitié qui a déjà été utilisée en soutien d'étiage pour la Garonne. Et ça continue. Jamais on a autant utilisé d'eau au cours de ces 20 dernières années pour la Garonne. Elle est aujourd'hui en situation de crise. Et le soutien d'étiage, il se fait évidemment par tous les dispositifs de barrage qui sont sur l'ensemble du système hydrographique de la Garonne. C'est-à-dire qu'on demande à EDF de libérer de l'eau.
0: Mais quand on ne peut plus libérer, nous, on fait quoi?
1: Quand on n'a plus d'eau, ben, il n'y en a plus d'eau.
0: Et voilà, et c'est ce que je voulais vous entendre dire.
1: Alors, avant qu'on ait plus d'eau au point de limiter l'alimentation en eau potable d'une ville comme Toulouse, il faudrait tomber très très bas. Pour vous donner une idée, une ville comme Toulouse consomme à peu près 2 mètres cubes seconde d'eau. Donc avant que la Garonne passe de 50 à 2, on y aura eu quelques mesures de correction et des mesures sévères. Mais l'inquiétude que l'on a pour 2026 et 2027, c'est que pour l'instant, on ne va pas arriver de pluie avant la fin du mois de septembre.
0: Une petite respiration musicale et nous rejoignons notre invité.

0: Que je sache, en Haute-Garonne, on va même plus loin, en Midi-Pyrénées, il n'y a pour l'instant pas de restriction d'eau, contrairement à nos voisins de l'Aude et des Pyrénées-Orientales, où certains villages se voient apporter l'eau par des camions-citernes.
1: Oui, alors, c'est là qu'il faut faire référence à la gestion de l'eau potable, qui relève d'une autre dimension. L'eau était gérée par le niveau communal, qui, faute d'avoir des sources partout, s'est organisé pour se mettre en intercommunalité, dans des syndicats d'alimentation de l'eau potable. Ils ont fait la même chose pour l'assainissement, mais ces syndicats se regroupaient pour faire que le petit ruisseau, la source ou les sources qu'on avait sur son territoire pouvaient être mutualisées. On captait l'eau, on mettait ça dans des châteaux d'eau et on traitait cette eau pour alimenter l'eau potable, sa zone, avec des réseaux d'adduction. On s'aperçoit que ce système-là, quand il reste très localisé, peut être très fragile. C'est-à-dire qu'en gros, quand c'est des petits ruisseaux ou des petites sources qui alimentent, évidemment, une sécheresse estivale comme celle qu'on connaît peut être dramatique. Quand c'est la Garonne, là, évidemment, on parle d'une autre dimension. Donc, de là l'intérêt des regroupements des syndicats d'adduction d'eau, de la solidarité pour l'eau, tout simplement, et pour le partage de l'eau, et évidemment la modernisation des réseaux. Mais ça, c'est un débat qui est très, très ancien et qui va continuer dans les prochaines années.
0: Merci Arnaud Mollement, Monsieur Météo, et longtemps à Météo France, pour ces prévisions, des prévisions que vous pouvez écouter régulièrement sur Radio Galaxie en écoutant La Météo.
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1: Aujourd'hui, le 2 octobre, nous fêtons les légers. Un 2 octobre en 1958, la Guinée obtenait l'indépendance. La citation du jour, nous la devons à Marcel Proust. Il n'y a pas de réussite facile, ni d'échec définitif. Et le dicton de ce 2 octobre ? Brouillard d'octobre et pluvieux novembre font bon décembre. Bonne journée.
2: Bonjour à tous, nous fêtons léger aujourd'hui, pensez-y. Quel sera le message des astres aujourd'hui ?
3: Bélier, vous aurez la pénible impression de ne pas être sur la même longueur d'onde que votre conjoint ou partenaire.
2: Taureau, avec Mars en bel aspect, vous déploierez une belle énergie.
3: Gémeaux, vous retrouverez rapidement votre optimisme et votre pouvoir de séduction.
2: Cancer tendre, gentil, vous le serez, comme d'habitude.
3: Lion, pensez à vous prémunir contre le surmenage par une juste répartition entre le travail et les loisirs.
2: Vierge, ce ne sera pas le moment de vous enfermer dans votre tour d'ivoire et de relever le pont-levis. Au contraire, associez vos amis et relations à vos divers projets.
3: Balance, vos relations amicales s'avéreront utiles à plus d'un titre.
2: Scorpion, soyez plutôt tolérant, plus accommodant et mettez votre orgueil en veilleuse.
3: Sagittaire, l'amitié tiendra une plus grande place dans votre vie et les marques d'affection de vos intimes vous iront droit au cœur.
2: Capricorne, ne vous mettez jamais en vedette et soyez toujours d'une loyauté exemplaire.
3: Côté intuition, les Verseaux, vous serez gâtés par la lune en bel aspect. Votre flair sera infaillible, surtout pour détecter le manque d'authenticité chez les gens.
2: Enfin, Poisson, des rencontres fortuites pourront très bien déboucher sur des amitiés profondes grâce à la complicité de la planète Uranus. On se retrouve demain, bien sûr, pour un nouvel horoscope. Nous fêterons Gérard.
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3: Vous reprendrez bien une cure de spiruline avant l'hiver. Et oui, l'automne s'installe et avec lui un rythme différent, moins de lumière et parfois une baisse de tonus. La spiruline est une micro-algue de plus en plus cultivée. Si originellement elle pousse spontanément dans les lacs de l'Équateur, du Mexique, de l'Inde et de bien d'autres pays, elle est largement cultivée, placée dans des bassins d'eau alcaline, maintenue à une température comprise entre 30 et 35 degrés. La spiruline a récemment fait son apparition dans certaines fermes aquacoles françaises. La spiruline regorge de protéines végétales, entre 55 et 70%, qui apportent l'ensemble des 8 acides aminés essentiels. Elle offre aussi de nombreuses vitamines B12 et D, des minéraux, fer, magnésium, calcium, des oméga 6, des caroténoïdes, de la chlorophylle. Ainsi, la spiruline est recommandée pour lutter contre la fatigue, qu'elle soit passagère ou plus installée. Par ailleurs, elle aide à nourrir en profondeur les racines des cheveux et les ongles. En automne, période où le corps est souvent sujet à des carences, la spiruline peut jouer un rôle préventif en apportant les nutriments nécessaires pour maintenir la vitalité capillaire et la solidité des ongles. Elle aide aussi à la dépollution de l'organisme, principalement pour les particules fines très présentes dans la pollution urbaine et la fumée de tabac. Comment bien consommer la spiruline ? Elle peut être consommée de nombreuses manières différentes. Il faut cependant retenir que peu importe la méthode de consommation, aucune impasse ne doit être faite sur la qualité de la spiruline. Un mauvais produit ingéré peut potentiellement provoquer, entre autres, des troubles digestifs. La spiruline en poudre à diluer de préférence dans une source de vitamine C, exemple jus d'orange, afin de faciliter l'absorption du fer par l'organisme. La spiruline en comprimé, plus facile à prendre, à accompagner d'une gorgée d'eau. La spiruline en paillettes, idéale à incorporer dans un plat froid. La spiruline en gélules. Alors à quel moment de la journée prendre la spiruline, idéalement le matin, afin de pouvoir profiter de ses bienfaits tout au long de la journée et ne pas consommer de café après la prise.
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0: 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Bon appétit.
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4: 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Il est midi ici à Paris, 10h en temps universel.
5: Charlotte de Rouen.
4: Bonjour à toutes et à tous. 400 lycées fermés ce vendredi en France, conséquence du mouvement de colère qui agite les établissements scolaires depuis un peu plus d'une semaine. Les syndicats de lycéens sont reçus ce matin par le ministre de l'Éducation nationale. En Irak, le désarmement des groupes armés pro-iraniens prend plus de temps que prévu. Le Premier ministre a annoncé une nouvelle date butoir, mais elle semble déjà difficile à tenir. Explication à suivre avec Oriane Verdier. Alors que débute Octobre Rose, cette campagne annuelle

0: De sensibilisation au cancer du sein. Focus sur la Chine à la fin de cette édition. Le pays est à la pointe de la recherche contre le cancer. Porte close dans un peu plus de 10% des lycées en France ce vendredi. 400 établissements sont fermés selon le ministre de l'Éducation nationale, Édouard Geffray, qui rencontre ce matin les syndicats de lycéens. Les jeunes demandent plus de moyens pour l'éducation. Le mouvement s'est quelque peu enflammé hier, débordements et dégradations dans plusieurs villes. Le gouvernement a condamné des violences urbaines. Reportage à Marseille. De Zoé Cotin.
1: Au carrefour des réformés, les poubelles barrent la route. Les lycéens ont déplacé leur blocage sur un axe routier pour interrompre le trafic. Titouan rappelle les raisons de la mobilisation.
2: Il y a énormément de lycées où tout tombe en ruine, où le toit tombe tout simplement. Ils n'ont pas de chaises, ils n'ont pas de table. Et ça, c'est partout pareil. Ensuite, il y a eu la coupe budgétaire aussi. Enfin, par exemple, à cette rentrée, dans 50% des lycées publics en France, il manquait un professeur.
1: Face au regain de tension, Adèle s'étonne surtout du dispositif policier mis en œuvre face à des mineurs.
3: En France, mais c'est incroyable! Il y a un élève qui a perdu un œil, il y en a qui se font étrangler, il y en a, il a perdu toutes ses dents parce qu'il s'est pris un tir de lacrymo à bout portant. Même nous, là, tout à l'heure, les keufs, ils étaient un peu violents, franchement, genre on s'est pris des coups, il y en a une, elle s'est pris un coup de matraque dans la gorge et tout, alors qu'en fait, on est juste là pour demander nos droits.
1: Véran, lui, a vu un bus être incendié le matin même.
4: En fait, j'adhère pas à la violence, mais si on n'aurait pas eu autant de violence, il n'y aurait pas autant eu de médiatisation. Et s'il n'y a pas de médiatisation, il n'y a pas le gouvernement, ils ne vont pas se bouger.
1: Il déplore surtout de ne pas voir plus d'adultes parmi les manifestants quand eux se sont mobilisés pour les retraites. Zoé Cotin, Marseille, RFI.
0: Les étudiants, eux, ont rejoint le mouvement avec une trentaine de campus bloqués. Les organisations appellent à une poursuite des blocages avant une grande manifestation prévue mardi. En Ukraine, une attaque russe fait un mort et deux blessés à Kiev. Un immeuble résidentiel a été touché ainsi qu'une école et le pont sud qui enjambe le Dniepr. Selon le ministère russe de la Défense, ce pont servait à acheminer des troupes ukrainiennes et du matériel militaire dans la région du Donbass. Au Yémen, plus de 80 morts ces dernières 24 heures dans des combats à Taiz entre rebelles houthis et forces pro-gouvernementales. Les rebelles pro-iraniens essaient de s'emparer de cette ville. L'émissaire de l'ONU pour le Yémen s'est dit alarmé par l'intensification des combats. En Irak, désarmer les groupes pro-iraniens, c'était la contrepartie promise par Bagdad à Washington pour le départ définitif des troupes américaines. Si les derniers contingents américains ont bien quitté le territoire, comme prévu mercredi, le premier ministre irakien a annoncé une nouvelle date butoir pour neutraliser les groupes armés qui échappent encore au contrôle de l'État. Le 30 juin 2027. Mais même ce nouveau délai semble difficile à tenir, Oriane Verdier.
5: L'accord entre Washington et Bagdad avait été passé en 2024. L'objectif était de permettre à l'Irak de se libérer de cette guerre indirecte que se menaient les États-Unis et l'Iran sur son territoire. Un processus d'intégration à l'armée des groupes chiites, dont certains suivent la ligne de Téhéran, avait donc été lancé. Certains ont obtempéré, d'autres ont continué de refuser. L'agression israélo-américaine sur l'Iran en février dernier visait également leur position en Irak, ce qui a remobilisé les forces. Aujourd'hui, les autorités irakiennes affirment que le retrait américain du territoire prive ces groupes armés de prétexte pour conserver leur arsenal, mais à l'inverse, leur départ leur laisse également plus de marge de manœuvre. Mercredi encore, les factions pro-iraniennes ont dit n'être tenues de respecter aucun calendrier ou accord pour remettre leurs armes à l'État. Difficile d'imaginer l'Iran accepter le désarmement de composantes de son axe de la résistance dans la région. Les gardiens de la révolution iranien se sont d'ailleurs félicités du départ des États-Unis d'Irak, mais ils ont réitéré leur demande d'un retrait total des États-Unis de la région.
0: Oriane Verdier. Alors que les prix des carburants restent toujours très élevés à cause des conflits au Moyen-Orient, les États-Unis ont demandé hier aux Européens de puiser dans leurs réserves stratégiques pour faire baisser les prix. Demande qui intervient alors qu'une réunion d'urgence des pays de l'Union Européenne sur le sujet est prévue justement ce vendredi. Le président français Emmanuel Macron appelle ce matin les pays du G7 à agir de manière concertée, sans restriction aux exportations. Emmanuel Macron qui s'est aussi entretenu avec le Premier ministre canadien et qui dit vouloir réunir dans les meilleurs délais une visioconférence pour assurer la coordination des mesures à prendre. Fin de citation. Au Canada, des élections générales de la province du Québec auront lieu lundi, un scrutin qui pourrait bien rebattre les cartes. Le Parti québécois, le parti souverainiste, qui n'a plus gouverné depuis 12 ans, arrive en tête des sondages, Nafi Alibert.
6: Officiellement, le Québec vote lundi, mais les urnes sont déjà bien remplies.
7: Ben moi, j'ai été voté dimanche, oui, par anticipation.
6: Près d'un électeur sur quatre a fait le même choix. Éric, lui, a donné sa voix au favori des sondages.
7: Ça devrait être pas mal, qu'est-ce qu'il se dit, non? PSPP.
6: PSPP, ce sont les initiales de Paul Saint-Pierre Plamondon, le chef du Parti québécois. Avec 30% des intentions de vote, la formation souverainiste recueille presque deux fois plus d'appui que la coalition Avenir Québec, qui est au pouvoir depuis 8 ans.
8: Nous, on prend rien pour acquis.
6: À 3 jours du scrutin, Paul Saint-Pierre Plamondon ne cherche plus seulement à consolider sa première place, il multiplie aussi les appels aux électeurs encore hésitants à lui donner un gouvernement majoritaire.
8: Donc on va travailler jusqu'à la dernière minute pour obtenir chaque appui, pour convaincre le plus grand nombre de Québécoises et de Québécois d'embarquer avec nous et de nous donner la chance d'avoir un 4 ans franc. Un mandat solide.
6: Une majorité pour appliquer son programme jusqu'à sa promesse la plus emblématique, un référendum sur l'indépendance du Québec, avec toutefois une échéance suspendue à Washington. Pas de référendum, a prévenu le chef souverainiste, tant que Donald Trump sera à la Maison-Blanche. Nafi Alibert, Montréal, RFI.
0: Taïwan reçoit ses deux premiers avions de combat américains. Des appareils F-16V reçus dans le cadre d'un accord entre les États-Unis et l'île qui cherche à renforcer sa défense face à la Chine. Taïwan qui reste très dépendante des livraisons américaines et subit une pression importante de la part de Washington pour consacrer davantage de moyens à sa propre sécurité. Un ruban rose sur la poitrine, c'est le signe d'Octobre Rose, cette campagne internationale qui sensibilise chaque année au cancer du sein, campagne qui permet aussi de récolter des fonds pour la recherche. Et s'il y a un pays qui s'illustre en la matière, tout cancer confondu, c'est la Chine. Le pays s'efforce de faire progresser la recherche car il enregistre à lui seul plus d'un quart des nouveaux cas de cancer qui apparaissent chaque année dans le monde. Les explications de Florence de Changy.
9: Chaque année, environ 5 millions de nouveaux cas de cancer sont diagnostiqués en Chine seulement. Mais cette manne de cas, qui est un défi pour les pouvoirs publics, explique aussi en partie les succès retentissants de la recherche chinoise, selon le professeur Jun Zhang, oncologue gastro-intestinal à Shanghai.
10: Ces nombreux patients présentent un potentiel considérable pour la recherche sur l'apparition, le développement, la progression et les métastases du cancer. Et nous nous efforçons également d'explorer des stratégies thérapeutiques toujours plus innovantes afin de contribuer à la lutte contre le cancer à l'échelle mondiale.
9: Depuis 2 ans, la Chine a devancé les États-Unis et l'Europe dans la mise au point de nouvelles molécules ainsi que dans le nombre d'essais cliniques. Pour les patients, les progrès sont concrets. Au département de radiothérapie du sanatorium, grand hôpital privé de Hong Kong, le docteur George Chu vante les mérites de la protonthérapie.
11: Auparavant, un patient atteint d'un cancer de la prostate devait se présenter 35 fois. Actuellement, nous menons un essai clinique avec seulement 2 fractions. Cela signifie qu'ils ne viennent que 2 fois et obtiennent le même résultat.
9: Florence de Changy, Hong Kong, RFI.
0: Un mot de football avec ce 3e succès en 3 matchs du Portugal face au Danemark hier en Ligue des Nations.

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1: Bonjour à toutes et tous. Pour cette fin de semaine, le temps sur notre région va être conditionné par un système perturbé actif qui va stagner sur la Catalogne et la Méditerranée. Malheureusement, les quelques pluies prévues en plaine s'annoncent très faibles sur notre région au cours de ces trois jours. Aujourd'hui, vendredi 2 octobre, le ciel est très nuageux avec des passages perturbés qui remontent d'Espagne et restent bloqués sur les versants sud des Pyrénées. Sur les crêtes et dans les vallées, des pluies ou averses se produisent en journée. En plaine, plus au nord, ce sont essentiellement les nuages qui dominent avec par moments un rayon de soleil. Le vent est faible le matin, il tourne au secteur sud-est en journée avec du vent d'autan sur le Lauragais. Les températures sont douces, 24 degrés attendus à Muret et Rievolvestre, 22 à Saint-Gaudens, 20 degrés à Arbas. La nuit prochaine, quelques averses traversent les Pyrénées et gagnent vers le nord, mais elles sont très faibles. Le vent est orienté au secteur sud-est. Les températures, en fin de nuit, sont autour de 14 à 15 degrés. Samedi 3 et dimanche 4 octobre, la situation météo de ces deux journées reste conditionnée par le temps perturbé méditerranéen et sur le nord de l'Espagne. Le flux de secteur sud-est ramène sur notre région des passages nuageux, parfois accompagnés de quelques averses, notamment du Couserans au Comminges. Mais le plus souvent, la vallée de la Garonne va rester sans pluie ou en quantité très faible. Le vent est orienté au secteur sud-est avec du vent notant modéré. Les températures sont élevées pour un mois d'octobre, avec 23 à 25 degrés attendus samedi en plaine, 24 à 26 degrés dimanche, grâce à quelques apparitions du soleil. Bonne journée à toutes et tous et bon week-end à toutes et tous.
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0: Bonjour à toutes, bonjour à tous, bienvenue sur le 98.5 FM, la radio du sud de Toulousain. C'est le mois d'octobre rose qui va se dérouler un peu partout sur notre territoire. Cette fois-ci, on va parler un petit peu de carbone. Que se passe-t-il à carbone? Une activité particulière qui est portée par une association relativement nouvelle qui s'appelle Second Souffle. Et pour en parler, je suis avec des membres du bureau de Second Souffle. Bonjour Iliana.
1: Bonjour.
0: Vous êtes la communicante, je crois.
1: Voilà, je suis la chargée de communication de l'association. Je m'occupe de tous les réseaux sociaux et je fais toute la pub.
0: Et après, avec la présidente qui est Julie. Bonjour Julie.
2: Bonjour, oui, effectivement, c'est ça.
0: Si on devait présenter Julie Second Souffle, de quoi s'agit-il?
2: Alors, Second Souffle, c'est une association en fait qui vient en aide aux femmes et leurs familles qui sont dans l'isolement social. Donc, on a une friperie solidaire qui nous permet de faire vivre l'association, de payer nos charges fixes. Donc, les vêtements, on les reçoit en don et on les vend à des prix libres, ce qui permet en fait de donner la dignité aux gens, tout simplement. Ensuite, on est un centre d'écoute pour les gens qui sont dans l'isolement, les gens dont l'isolement ont besoin de parler. Donc, nos bénévoles sont formés pour ça. Du moins celles qui sont dans le bureau de l'association.
0: Quand vous dites nous recevons les gens qui ont besoin de parler, qui ont besoin d'être écoutés pour sortir de l'isolement, c'est alors essentiellement des femmes?
2: Essentiellement. Effectivement, on doit avoir les 3-4 hommes qui viennent parler à l'association, mais ça reste vraiment des cas isolés.
0: À l'origine, c'était quand même plutôt une association dédiée aux femmes.
2: Exactement. Ah oui, c'est totalement ça. C'est vraiment les femmes isolées, les mamans solo ou les dames à la retraite, qui simplement en fait ont dédié leur vie à leur travail et à la famille. Et une fois qu'elles sont coupées du monde professionnel, elles n'ont plus d'entourage, donc elles se retrouvent vraiment seules. C'est problématique pour elles, elles viennent nous voir, ça permet de recréer du lien social. Il faut savoir qu'à l'asso, on a des filles, ça part de 17 ans jusqu'à 84 ans quand même.
0: La particularité de votre association, vous prétextez une friperie afin que les gens puissent libérer la parole?
2: Effectivement, quand les gens arrivent, on leur présente l'association, le but de l'asso, et ça libère la parole dans le sens où, en fait, elles se donnent à nous, entre guillemets, je vais dire, elles sont en train de choisir des vêtements, donc ça leur permet, elles, de faire une activité, en même temps de discuter, ça crée du lien, c'est pas un lieu comme quand vous allez voir, par exemple, l'assistante sociale, où c'est un bureau, c'est très formel, etc. Donc nous, on reste dans un espace informel, ça peut commencer, par exemple, sur... On va débattre sur une robe et après on va se dire « Ah, mais pourquoi vous vous habillez pas comme ça ?» Et de là « Ah, mais je me sens pas très bien dans ma peau. » Donc ça va susciter une discussion tout simplement. Et de là, on peut trouver des problématiques puisqu'en fait, il y a des mots-clés sur certaines situations qui nous permettent vraiment de pouvoir entendre et orienter les personnes. En plus, on a de la chance, on est soutenu par la mairie de Carbone. On devrait... avoir une convention avec le CCAS, donc ça nous permet aussi de pouvoir orienter les femmes, par exemple, qui ont des difficultés financières, des difficultés sociales ou des difficultés psychologiques. Donc, aller vers le CCAS qui peut ensuite orienter nous tout ce qu'on ne peut pas faire, le CCAS, à ce côté, entre guillemets, professionnel que nous n'avons pas.
0: Vous vous intéressez essentiellement, essentiellement à ces femmes qui sont des accidentées de la vie ou des isolées de la vie parce que, comme vous disiez, elles ont quitté leur travail et se retrouvent seules chez elles avec de moins en moins de contacts professionnels et de contacts sociaux.
2: Exactement, c'est totalement ça. Les mamans solo, c'est la même chose. Des femmes qui ont une grosse charge mentale et qui n'ont pas le temps de s'occuper d'elles. Donc, elles passent aussi à l'asso via les ateliers de bien-être. Donc, par exemple, on demande une participation de 10 euros pour un atelier de massage. Il y avait de la réflexologie plantaire, il y a de la sophro, on a eu les fleurs de Bac, enfin, il y a eu pas mal d'ateliers. Donc, on demande une participation qui est plutôt moindre et ça permet à ces femmes-là donc de venir dans ces ateliers, créer du lien social avec les filles et les femmes qui y participent. Et ce qui est génial dans l'asso, moi, c'est ce que j'adore, c'est ce côté intergénérationnel. En fait, on est vraiment des femmes. Il n'y a pas d'âge qui nous définisse. On va autant s'entendre avec une femme de 17 ans comme une femme de 77. Vous savez, il n'y a pas ce clivage d'âge, etc. Quand les filles, par exemple, elles arrivent à la boutique, ce que je leur dis, je fais, vous voyez, il y a la porte, il y a le pas de la porte, dehors, c'est le monde cruel. Et quand vous arrivez là, c'est vous, vos bagages, et on vous prend comme vous êtes. Il n'y a aucun jugement. Et je pense que c'est vraiment ces petites phrases-là qu'on sort qui font du bien à entendre pour les femmes.
0: Iliana, vous vous occupez des réseaux sociaux, entre autres. Pour vous faire connaître, vous utilisez quoi?
1: On est essentiellement donc, sur Instagram et Facebook. a été les premiers liens en fait sur lesquels on a travaillé. C'était notre première cible et beaucoup en fait nous posaient des questions via les réseaux. On continue et on améliore toujours nos publications parce qu'on publie nos ateliers, on publie tous les événements qu'on fait, on publie nos horaires aussi à la friperie si on a des petits trucs en plus. Et on est en train de développer du coup notre site internet et on développe aussi TikTok pour attirer un peu plus les jeunes aussi, parce qu'on n'est pas beaucoup de jeunes dans l'association.
0: Défilé de mode sur TikTok ?
1: Par exemple, ça peut être une idée, on prend l'idée. Ça peut être un truc, présenter nos vêtements. En fait, on fait vraiment la pub de tout ce qu'on fait.
0: Donc, si on se voit aujourd'hui, c'est parce que vous fédérez un événement sur Carbone le 10 octobre dans le cadre de Octobre Rose. Octobre Rose, c'est quoi ? Il y en a, rappelez-moi un peu.
1: Octobre Rose, en fait, c'est pour soutenir toutes les femmes en fait, qui luttent contre le cancer du sein. Donc, le dress code, c'est le rose, c'est les jolies nœuds roses pour pouvoir soutenir toutes les manières de faire, que ce soit avant, pendant ou après.
0: C'est ça, parce que c'est avant, pendant et après surtout, d'où les ateliers de bien-être que vous organisez au sein de l'association Second Souffle, entre autres, pour pouvoir aider ces femmes. Il y a quoi, Julie, dans cette journée du 10 octobre rose à Carbone ?
2: Alors, le 10 octobre, donc, ça se passera sous l'halle centrale à Carbone. Donc, ce sera de 10h à 16h. Donc, il y aura des animations, des stands d'information, de la prévention également, du partage et de la solidarité. Il va y avoir une marche rose aussi qui partira donc de la halle centrale, qui rejoindra les pas de Jallier et ensuite on redescendra avec la Batucada. Ça, c'est la petite fin de journée qui est très sympathique puisque les pas de Jallier est avec nous sur l'événement. Ça permet aux anciens de pouvoir aussi participer à ça, sachant que dans les anciens, il y en a certainement qui ont été victimes aussi du cancer du sein. Donc là, je pense que c'est très important.
0: Et pour garder un côté festif.
2: Exactement. Mais on essaye vraiment de fédérer pas mal d'associations sur l'événement, mais fédérer aussi les gens. Et puis montrer que tomber malade, ce n'est pas la faute de la personne et que ce n'est pas une maladie contagieuse et qu'on peut rester ensemble et puis vaincre la maladie ensemble. Enfin, moi, c'est comme ça que je vois les choses. Peut-être que je suis un bisounours, mais voilà.
0: Vous avez donc cette marche tout au long de la journée, mais vous avez aussi des stands et des ateliers.
2: Exactement, toute la journée. On a la chance d'avoir Jojolita qui sera également là, qui est une tatoueuse thérapeutique qui fait de la réparation tissulaire. Donc là, je fais un petit big up à Jojolita. Elle sera là pour aussi présenter tout ce qui est post-op.
0: Alors, réparation cellulaire, expliquez-nous un peu.
2: De ce que j'ai compris, quand vous avez une cicatrice... C'est du tissu mort, donc elle, ce qu'elle fait avec des injections de collagène qui permet en fait la régénération de certaines cellules, de combler les vides de la cicatrice, donc avoir déjà un plus bel aspect et faire disparaître certaines cicatrices avec la réparation des tissus, tout simplement. Et ensuite, elle propose des tatouages pour
0: embellir. Tatouage permanent ou éphémère, je crois.
2: Alors les deux, effectivement, parce qu'elle fait également de la micropigmentation qui permet d'avoir un tatouage sur 3 ou 4 ans, mais qui disparaît avec le temps, qui évite en fait, une fois que la chimio est partie, d'avoir des traces indélébiles, entre guillemets, ou à enlever au laser, qui est très très douloureux. Donc ça permet, dans la guérison, de pouvoir se réapproprier son corps.
0: Petite précision, les gens qui voudraient avoir ce service de votre amie tatoueuse, il faut qu'il se manifeste avant.
2: Exactement, donc en passant par notre page Facebook ou Instagram, on a fait une publication la concernant, c'est Jojolita31, donc je redonne son nom sur Instagram et Facebook, donc c'est la contacter, prendre rendez-vous avec elle, elle vous recevra donc à son cabinet, elle pourra vous faire un diagnostic et elle propose pour 150€ de vous faire une reconstruction cellulaire et le jour de l'événement, elle va y monter son stand, donc il y aura une tente. Enfin, c'est vraiment le salon mobile qu'elle va ramener. Et vous pourrez avoir un tatouage éphémère ce jour-là pour vraiment embellir la cicatrice qu'elle aura déjà améliorée avec le collagène. Donc, c'est une prestation. Bon, 150€, c'est un budget, mais c'est quelque chose de peu cher comparé au prix de certains chirurgiens. Et elle nous propose aussi de coller des petits diamants sur les dents ce jour-là. Voilà, elle propose des petites solutions esthétiques, donc vraiment pour se réapproprier son corps et se retrouver jolie. Parce que, en fait, c'est le problème de l'après-cancer du sein, c'est se réapproprier son corps, se retrouver de nouveau belle. Enfin, je vois avec les adhérentes que nous avons, elles sont devant la glace. « Ah, mais je suis pas belle. Ah, mais mon corps a changé. Je sais plus quelle taille mettre, etc. » Donc, on va dire que c'est une avancée. D'avoir une personne comme ça autour de soi pour vraiment se réapproprier son corps. Parce que là, c'est vraiment à même la peau. Donc, c'est vraiment une belle prestation. Et en plus, Jojolita est vraiment une belle personne.
0: Ça se passe à Carbone, c'est le 10 octobre. C'est co-organisé par l'association Second Souffle, une association d'entraide en particulier aux femmes accidentées de la vie qui se retrouvent isolées à la fin de leur temps de travail. Ils prennent prétexte d'avoir donc une friperie dans le centre-ville de Carbone pour pouvoir entrer en contact et aussi pour échanger, pour se retrouver et pour papoter un petit peu des fois quand même. Tout ça, ça se passe donc sur le centre-ville de Carbone. Nombreuses associations ont rejoint ce collectif. L'argent récolté, comme d'habitude, part pour la recherche ou pour les soins post-opératoires. Et ici, vous avez décidé d'envoyer l'argent à...
2: À l'Oncopole de Toulouse. Donc, c'est vraiment notre partenaire où tous les bénéfices donc, de cette journée-là iront à la recherche du cancer de l'Oncopole. On a vraiment voulu que ça reste local et qu'on sache exactement où va notre argent. C'est pas péjoratif pour les autres associations, mais là, au moins, on a vraiment un contact privilégié avec les personnes de l'Oncopole. Donc, ça nous permet vraiment d'avoir un petit regard, entre guillemets.
0: Sachant que vous allez mettre des boîtes à dons un peu partout sur vos stands, pour que les gens puissent naturellement mettre les pièces ou les billets qu'ils peuvent mettre dedans, afin que ça soit redistribué à la recherche de l'Oncopole.
2: C'est tout à fait ça. Donc, l'Oncopole nous fournit les urnes de ce jour-là. Et tout ce qui se passera au niveau de la halle sera sous forme de dons. Dons libres, donc il y aura des goodies qui seront vendus par nos adhérents. Donc il y a des bougies, des petits porte-clés à l'effigie de Octobre Rose. Et d'ailleurs, les rubans roses seront aussi distribués sous la halle.
0: Le t-shirt aussi, le t-shirt Second Souffle qui a été fait en partie pour l'occasion. Le dress code, je rappelle, est rose. Les Exactement. Commerçants de Carbone sont partie prenante en ce sens qu'ils proposent également une animation et des repas parce qu'il n'y a pas de food truck sur place, mais vous pouvez les consommer directement chez les commerçants de bouche de Carbone. Et je sais qu'il y a un appel que vous lancez également qui est si vous avez chez vous des vêtements roses que vous n'utilisez pas ou plus, qui encombrent vos armoires, d'aller les apporter directement donc à cette friperie située dans le centre de la rue Jean Jaurès à Carbone, afin de compléter d'une part les rayons, mais deuxièmement de faire aussi un petit clin d'œil à l'association, c'est bien ça.
2: Et il faut savoir que tous vos dons roses, donc l'ensemble des recettes qui seront faites sur les dons roses, seront également reversées à l'Oncopole dans leur totalité. Donc ça part à la recherche pour le cancer du sein.
0: Julie, merci beaucoup. Si on devait dire un mot pour dire aux gens, qu'est-ce qu'il faut faire ce 10 octobre?
2: Venez nous voir le 10 octobre, donc sous l'halle de Carbone. Il y a des gens au grand cœur, il y a des associations qui se sont lancées avec nous. On a vraiment fédéré beaucoup d'associations. La mairie de Carbone nous soutient, le CPTS, une équipe donc de professionnels. On a vraiment des gens extraordinaires. Venez voir, venez rencontrer nos bénévoles. Ce sera vraiment une jolie journée avec de la bienveillance, de l'envie d'avancer. C'est beaucoup d'espoir aussi sur la recherche du cancer et surtout une envie d'accompagner les gens sur l'après-cancer dont on ne parle que très peu.
0: Il y en a, pour mémoire, où est-ce que je retrouve vos informations?
1: Sur les réseaux Facebook et Instagram, Association Second Souffle, où vous avez toutes nos informations, que ce soit pour Octobre Rose ou même notre association de base.
0: Mais on a peut-être un mail aussi pour vous contacter?
1: Oui, si vous avez la moindre question ou si vous voulez prendre des informations, vous pouvez nous contacter à l'adresse email suivante es.secondsouffle, donc tout en minuscule et tout collé, @gmail.com.
0: es.secondsouffle@gmail.com. Donc, si vous êtes sur le secteur de Carbone, si vous voulez participer à Octobre Rose à votre façon, si vous voulez voir des associations carbonées, si vous voulez découvrir l'association Second Souffle, c'est sous la halle de Carbone, le 10 octobre, que vous pourrez retrouver tout ça. Julie, Iliana, merci beaucoup d'être venue au micro de Radio Galaxie.
2: Avec plaisir.

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0: vos offres d'emploi sur Radio Galaxy, la radio du Sud Toulousain. C'est une personne âgée de 31 ans qui propose ses services d'aide à la personne auprès de particuliers employeurs en CESU, que ce soit pour de l'aide administrative et informatique, l'accompagnement dans les sorties. Il pourra même garder et promener vos animaux de compagnie ou encore vous occuper en proposant des jeux de société. C'est une personne sérieuse, ponctuelle, dynamique et soigneuse. Pour tout renseignement, vous pouvez le contacter au 06 17 99 45 50. 06 17 99 45 50. Plusieurs offres sont à pourvoir en ce moment avec l'agence d'emploi Au Boulot de Caser. On recherche des électriciens industriels pour du tirage de câbles et raccordement d'armoires électriques. C'est sur le secteur de Salis-du-Salat. Un chauffeur poids lourd magasinier pour des livraisons chez les particuliers sur le secteur de Saint-Élix-le-Château. Un poseur pack et clim secteur Saint-Élix-le-Château également. Des infirmiers diplômés d'État, là il y a pas mal de besoins sur le secteur de Rieux, Beauchalot, Salis-du-Salat, Pincis et Montesquieu. Pareil, on recherche des aides-soignants, un façadier sur le secteur de Caser et enfin un technico-commercial pour des ventes de pièces détachées et accessoires pour Minipel. Ça, c'est sur Marteau-Tolosane et c'est l'agence d'emploi Au Boulot de Caser qui recrute en ce moment. Pour plus de renseignements, vous allez sur le site internet au-boulot.com.
1: Et si vous aussi vous cherchez un emploi ou que vous avez un emploi à proposer, envoyez-nous vos annonces en allant sur notre site internet radiogalaxie31.com, rubrique annoncer, c'est avec...

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0: 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Bonjour à vous.
1: Salut Lorient.
2: Salut Lorient.
0: Mais dis-nous tout, par quoi on commence Alexis ?
1: Eh bien Lorient, vendredi on attaque avec une conférence au pôle Médoucéo à Saint-Élix-le-Château à 18h30. La conférence est animée par Sébastien Espenant sur le thème « Comprendre et gérer sa charge mentale ». Ça coûte 10€ et vous pouvez réserver votre place sur la billetterie en ligne billetweb.fr. Et toujours vendredi à 18h30, c'est un apéro-concert qui vous attend à la SCAC Marestin, à Montesquieu-Volvestre avec le groupe Mendiwa. Un duo qui explore une musique épicée aux saveurs africaines entre jazz, blues et chant. Ce sera également l'occasion de voir l'exposition « Les masques nous parlent » de Kine Ao.
0: Et samedi, Christelle, on va danser.
2: Et oui, samedi, on continuera à s'ambiancer avec un stage de bachata organisé par l'association de danse Yaka Danser. Ça se passe au hall de Boussins de 14h à 17h et pensez bien à réserver votre place auprès de l'association. Vous retrouverez toutes les informations sur leur page Facebook Yaka Danser, Y-A-K-A, plus loin, danser.
0: Très bien.
2: Et si vous êtes plutôt branché jeux de société que danse, ce qui est mon cas, je ne vais pas vous le cacher.
0: Il n'y a qu'à jouer.
2: Il n'y a qu'à jouer, direction la Pistouflerie de Cassagnabère-Tournas. Une ludothèque vous ouvrira ses portes samedi de 14h à 18h pour que vous puissiez profiter d'un moment de convivialité en famille. C'est ouvert à tous les âges, du moment que vous savez lire et compter, et les moins de 12 ans doivent être accompagnés d'un adulte. Ensuite, samedi à 18h, vous sortez de la ludothèque et là, vous avez le choix entre deux concerts. Le premier à l'église de l'Assomption, à Marquefave, qui accueillera la chorale Au cœur du son, une formation de 30 choristes et musiciens. Ou bien côté Boussins, avec le concert des chœurs des Trois Vallées de Boussins pour l'inauguration de l'église Esparron. Et avec ce programme chargé, on imagine bien que vous allez avoir un petit creux samedi soir, alors rendez-vous à Castagnac à 21h pour une biftecade. Au menu, salade composée, basse-côte, frites, fromage et dessert. Tout ça arrosé d'une bonne musique, évidemment, avec le DJ Auré aux platines. C'est 21€ par adulte et 12€ pour les enfants de 6 à 12 ans. Attention, les places sont limitées, alors pensez bien à réserver en téléphonant au 06 30 83 22 73.
0: Attends, une biftecade ?
2: Ouais, j'avais jamais entendu ce mot, mais ça me parle.
0: Ah ça te parle ?
2: Oui.
0: Du côté de Lannemezan, samedi soir, c'est une soirée culturelle et solidaire au profit d'Octobre Rose qui vous attend avec la projection et discussion autour du film Bénissez nos saints. C'est un film réalisé avec délicatesse et puissance qui révèle des vies, des parcours, des cicatrices et des renaissances. La projection, c'est samedi à 20h au cinéma Rio de Lannemezan et ce sera suivi donc d'un temps d'échange juste après la projection. On va ensuite danser et chanter l'Occitan avec ce bal traditionnel organisé samedi soir au Fossat. Il sera animé par le groupe Papa Rock. Rendez-vous samedi à 21h à la salle polyvalente du Fossat avec une entrée à 10€. Aurignac sous pression, c'est le nom de cet événement que vous allez retrouver samedi et dimanche avec un salon de brasserie artisanale à consommer avec modération, rassemblement de motos et de voitures de collection, mais aussi des concerts live et de nombreuses animations sont à ne pas manquer samedi à partir de midi et dimanche à partir de 10h. C'est à la salle polyvalente d'Aurignac. L'association Capucine, refuge animalier bien connu à Caserres, organise son grand loto annuel samedi dès 20h30 à la salle Michel Bon. Les bénéfices seront donc au profit du refuge. Samedi, c'est à Caserres. Les amoureux de l'aviation vont être ravis avec le célèbre et très attendu week-end aux ailes anciennes de Toulouse. L'association a choisi de mettre à l'honneur la Marine nationale qui fête ses 400 ans. Découvrez une exposition d'aéronefs détenue par l'association et de nombreuses animations à retrouver samedi et dimanche aux ailes anciennes de Toulouse.
1: Et on commence les programmes de ce dimanche avec Corsica, la route des orgues à l'église Saint-Paul d'Auterive, début 17h. Un voyage musical sur la route des orgues et des églises de Corse, une projection vidéo sur grand écran et l'orgue historique Lépine Monturus de 1767. L'entrée est à 15€ et gratuite pour les moins de 18 ans. Réservation et renseignements sur le site internet santagabelrecord.com. Et on continue avec l'association Au Beau Vivant qui vous invite à un thé dansant ce dimanche 4 octobre de 14h à 18h au complexe des Pyrénées de Lafitte Vigordan. L'entrée est à 10€ avec une boisson offerte. Plus de renseignements sur le site internet lafittevigordan.fr. Et pour finir, l'agenda culturel et les vides-greniers de ce week-end, attention, il y a du choix. Ce dimanche, vous pourrez vous diriger vers celui de Salles-sur-Garonne, Mont-d'Avezan, Plagne, Sainte-Gabelle, La Gardelle-sur-Lèze, La Barthe-sur-Lèze, Muret, Seyss, Saint-Hilaire et celui de Senlis.
0: Les belles et dynamiques voix de Christelle et Alexis, merci à vous.
1: Merci Lorient.
2: Merci Lorient.
0: L'agenda du week-end, ça continue dans quelques minutes avec les offices du tourisme de Cœur de Garonne et du Volvestre. Ce sera dans quelques minutes sur Radio Galaxy. 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

0: À Poucharamé avec la Maison de la Terre, samedi 3 octobre, c'est une grande journée consacrée aux familles. Dès 9h30, la Maison de la Terre vous accueille pour une journée en famille, avec de nombreuses propositions tout au long de la journée. Au programme notamment, un atelier de rainbowderie, une table ronde autour de la parentalité queer en milieu rural, un atelier de sensibilisation pour les écoles primaires, un repas partagé, une lecture mais aussi un atelier Lego et d'intégrité. Et pour terminer l'après-midi, place au blind test avec les voix des fiertés. Puis à 18h, tout le monde sur la piste avec le bal qui fait boum. Un spectacle festif, musical et dansant, imaginé pour les enfants et les adultes, avec un DJ au platine et une artiste qui passe de la scène au dance floor. Une expérience joyeuse, pleine de strass et de paillettes, à vivre en famille. Rendez-vous samedi à 18h à la Maison de la Terre de Poucharamé. Le spectacle dure environ une heure et il est destiné à tout public. Et ce n'est pas le seul rendez-vous, car la Maison de la Terre vous propose aussi, dès vendredi soir, à partir de 19h, place à la soirée Bénévelove. Une soirée qui permettra de se retrouver dans l'ambiance conviviale de la Maison de la Terre. Et pendant tout le week-end, vous pourrez également découvrir l'exposition Puma, Linogravure comptée. Une exposition qui s'appuie sur des récits, des anecdotes et des histoires collectives pour mettre en lumière des luttes féministes et leur créativité. Et on prend la direction de Couladère, au Passerève. Ce samedi 3 octobre, Karen vous propose un atelier autour de la culture des pleurotes. L'objectif, découvrir comment cultiver des champignons sur paille et repartir avec son propre ballot ensemencé. Prêt à être récolté, après quelques semaines, un atelier pratique et original au bord de la Garonne dans le cadre du tiers-lieu Passerève. L'atelier est sur réservation et le tarif est indiqué de 25 euros, avec une participation conseillée de 10 euros pour le matériel. Rendez-vous donc au 5 Impasse du Port à Couladère. Et maintenant direction Martre-Tolosane, avec le samedi, à partir de 17h, la bulle en vrac vous donne rendez-vous pour les samedis jeux, jeux de société, jeux de bois. Vous pourrez venir découvrir de nouveaux jeux, vous lancer des défis et surtout passer un moment convivial. Et vous pouvez même apporter vos propres jeux. Le rendez-vous est prévu au 1 boulevard du Nord à Martre-Tolosane. Dimanche 4 octobre, direction Mandavezon avec son vide-grenier de 9h à 17h organisé par l'association scolaire Le Monde des Petits Oiseaux afin de financer les projets de l'école pour nos enfants. Aussi, dès 8h, un vide-grenier au village de Plagne est organisé. Voilà pour les principaux événements pour ce week-end. C'était Virginie de l'Office de Tourisme Cœur de Garonne et c'est mon dernier podcast pour Radio Galaxy. Donc je m'en vais vers d'autres raisons car je viens d'obtenir mon diplôme. Merci, bonne continuation.
1: L'Office de Tourisme Intercommunal du Vaulvestre vous présente ses idées de sortie pour ce week-end.
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1: Ce week-end, le foyer du Rabais de Langage vous ouvre ses portes pour la Brique en scène. Deux jours d'animation autour des Lego, des déguisements en lien avec des films, des séries et des jeux vidéo, des animations pour les enfants et plein d'autres surprises. C'est samedi de 14h à 21h et dimanche de 10h à 18h. L'entrée est à 2€, gratuit pour le moins de 12 ans. L'ensemble des bénéfices seront reversés à l'hôpital des enfants de Toulouse. Pour rappel, c'est au foyer du Rabais à Langage.
2: Pour un samedi en musique, rendez-vous à l'église de Marc Favre à 18h. Avec un concert de l'ensemble vocal au cœur du son. Cet ensemble vocal réunit une trentaine de choristes amoureux du chant polyphonique sur Lafitte Vigordane et ses alentours.
1: Et juste après le concert à l'église, la musique continue à Marc Favre au café associatif avec le duo Jazz World méditerranéen Horacement à partir de 19h. L'entrée est gratuite, il y aura une buvette sur place et de la restauration.
2: Samedi toujours, venez participer à la dernière soirée de la saison de la guinguette Saba. C'est à partir de 18h au lac de Sabatouze à Longage. Au programme, soirée ultra festive, groupe de musique, DJ set et beaucoup d'autres surprises.
1: Dimanche, le comité des fêtes de Salles-sur-Garonne vous invite à son vide-grenier d'automne. Il aura lieu au centre du village de 9h à 18h. Le tarif pour les exposants est de 6€ les 3 mètres. Vous aurez une buvette et de la restauration sur place. N'hésitez pas à vous rapprocher du comité des fêtes de Salles-sur-Garonne pour plus de renseignements.
2: Dimanche après-midi, l'association Au Bon Vivant vous invite à un thé dansant animé par Benoît de 14h à 18h au complexe des Pyrénées à Lafitte Vigordane. L'entrée est à 10€ par personne et une boisson vous sera offerte. Pour rappel, c'est ce dimanche de 14h à 18h à la salle polyvalente de Lafitte Vigordane.
1: Et pour finir notre programmation estivale, ne ratez pas notre dernière éco-rando proposée par l'Office de Tourisme Intercommunal du Vaulvestre. Nous proposons aux enfants une initiation pêche à Rieux-Volvestre avec Tylène, guide de pêche agréé.

0: C'est le samedi 17 octobre de 10h à 12h et de 14h à 16h. Pour participer à l'un des deux créneaux, il vous suffit de vous inscrire auprès de l'office de tourisme et de vous munir d'une carte de pêche découverte à 1€. Cet éco-rando est proposé en partenariat avec la APPMA de Montesquieu-Volvestre. Pour rappel, c'est le samedi 17 octobre. Pour réserver votre place, appelez-nous.
1: Pour rappel, l'agenda complet est à retrouver sur notre site internet tourisme-volvestre.fr ou sur notre page Facebook chaque jeudi soir.
0: Passez un bon week-end à Volvestre.
2: 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Nous vous souhaitons un très bon week-end sur Radio Galaxie.
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0: Chères auditrices, chers auditeurs, bonjour et bienvenue dans À l'expression. Car je me prénomme Alex et ma mission est de vous aider à employer à bon escient les expressions françaises que nous utilisons tous régulièrement sans parfois en connaître ou le sens ou l'origine. Ainsi, peut-être grâce à cette rubrique À l'expression, vous allez pouvoir briller en société ou pourquoi pas au dîner ce soir. Chers amis, aujourd'hui nous allons nous pencher sur l'expression « faire table rase ». Nous allons faire table rase de ces idées du passé pour passer à autre chose. Retournons en arrière. Au XIIe siècle, le mot « ras », R-A-S, vient du latin « rasus », qui signifiait « raboter » ou « raser ». « Ra », R-A-S, d'abord « res », R-E-S, nous est resté aujourd'hui sous la forme de « ré », R-E-Z, que l'on retrouve dans « rez-de-chaussée ». Ce mot « ra », R-A-S, a commencé par qualifier une mesure remplie à « ras », remplir un verre à ras-bord. Puis, au XIVe siècle, il désignait une surface lisse et unie. C'est celle qui nous intéresse aujourd'hui. La notion de table rase nous vient du latin tabula rasa, qui signifiait une tablette de cire vierge sans aucune inscription. Dans l'Antiquité, les gens écrivaient sur des tablettes de cire, gravant la surface avec un stylet de bois pointu d'un côté pour écrire et plat de l'autre pour pouvoir effacer. Ainsi, le destinataire pouvait écrire de nouveau une réponse sur la même tablette. Il avait fait table rase. L'utilisation de ces tablettes a duré pendant des siècles. Aristote en fait une métaphore pour représenter l'âme à sa naissance, vierge de toute connaissance et de toute idée. Et l'on retrouve cette image de support vierge au XVIIe siècle en philosophie. Mais l'expression « faire table rase », elle, date du XIXe siècle, où elle reprend l'idée de virginité. On efface tout, on oublie tout ce qui existe. Par extension, « faire table rase » fait référence au fait d'effacer le passé, tout ce qui a eu lieu jusqu'alors, pour repartir à zéro sur de nouvelles bases. On peut aisément imaginer une table de travail encombrée de documents, de paperasses, d'objets, table qui, d'un mouvement de bras, on débarrasse de tout ce qui la jonche. Ainsi, la table devient rase pour repartir sur de nouvelles idées ou directions. J'espère qu'avec cette chronique, vous avez pu glaner quelques éléments de culture et que, surtout, je ne vous ai pas rasé. La prochaine fois, nous découvrirons l'origine d'une autre expression dont je vous réserve la surprise. En attendant, chers amis, À l'expression vous dit à bientôt.
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0: Il est 14h à Paris. Merci d'être à l'écoute de Radio France Internationale. Le Grand Journal avec vous, Charlotte Hydrac, et à la une...
1: Renouer le dialogue, c'est ce qu'espère le ministre de l'Éducation en France. Il reçoit aujourd'hui les syndicats et associations lycéennes. Les blocages se poursuivent. 564 établissements sont perturbés ce vendredi, selon le gouvernement. En Inde, des manifestations contre le vol de vote après la radiation de quelques 130 millions de personnes des listes. L'opposition appelle à la démission du chef de la commission électorale. Une réunion d'urgence de l'Union européenne sur les carburants. Bruxelles rejette catégoriquement une éventuelle interdiction des exportations américaines de gazole. Emmanuel Macron annonce là qu'il présidera une visioconférence des dirigeants du G7 tout à l'heure.
2: Ici.
1: À suivre aussi en Espagne, peu de chances que les députés adoptent des décrets sur le logement portés par le gouvernement de gauche. Le Japon qui durcit ses règles de résidence permanente pour les étrangers. Et puis Zinedine Zidane de retour au Stade de France, lieu de ses exploits en tant que numéro 10 et aujourd'hui sélectionneur des Bleus. Rendez-vous à domicile ce soir en Ligue des Nations face à l'Italie. Et forcément, ça rappelle des souvenirs.
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0: Charlotte, de Paris à Marseille, en passant par Lyon et Nantes, le mouvement des lycéens se poursuit à travers la France. 564 établissements sont perturbés ce vendredi, selon le gouvernement.
1: Cette mobilisation pour demander davantage de moyens, notamment, et qui a dérapé dans certains établissements avec des violences. Les autorités, ce vendredi, ont fermé 400 lycées et les manifestations sont interdites aux abords de ces établissements. Mais cela n'empêche pas les rassemblements, comme ce matin, devant l'entrée du lycée Blaise Sandras de Sevran, c'est au nord-est de Paris. Là-bas, les élèves, parents et professeurs se disent prêts à une longue mobilisation. Reportage Baptiste Coulon.
4: Ilias, 17 ans, est déterminé.
5: En fait, on se mobilisera tant qu'on ne sera pas écouté, tant qu'il n'y aura pas de vrai changement.
4: S'il se dit prêt à tenir, c'est parce qu'il y a chaque

0: jour une raison supplémentaire d'être en colère.
1: Ils baissent le budget de l'éducation. Ils voulaient rendre payants les classes prépa et les BTS. Bah, ils les ont enlevés, hein. C'est un autre colère. Donc tous les jours, il y a une colère.
0: Solidaires, certains parents d'élèves manifestent aux côtés de leurs enfants. C'est le cas de Suzanne qui multiplie les sacrifices depuis une semaine.
2: On prend des jours de congé, avec le travail on s'arrange. Il y en a qui sont là le matin, d'autres qui sont là plus après. On commence à travailler un peu plus tard.
0: Une réorganisation qui risque de durer si le mouvement s'éternise. Suzanne a anticipé cette possibilité et se dit prête à l'affronter.
2: On a toujours été présents et on sera toujours là. On fait ça, mais c'est pour eux. On veut qu'ils aient un avenir.
0: Mais comment faire durer la colère sans pénaliser scolairement les lycéens? Laurent, professeur de philosophie, connaît la méthode.
3: On peut se faire confiance collectivement pour diffuser des cours, pour mutualiser les enseignements avec d'autres collègues, faire en sorte que tout cela n'impacte pas trop la scolarité des élèves.
0: L'enseignant, comme d'autres, partage les revendications de ses élèves avec lesquels il fait front commun.
4: Baptiste Coulomb, 2000 personnes ont été interpellées depuis le début du mouvement et 40 proviseurs blessés d'après le ministre de l'Éducation nationale qui reçoit aujourd'hui des syndicats et des associations lycéennes.
5: Une jeunesse mobilisée en Inde également ce vendredi. Là, c'est pour protester contre la révision des listes électorales.
4: Oui, 130 millions d'inscrits ont été retirés des listes. L'opposition et des mouvements de jeunes accusent la commission électorale de favoriser le parti BJP au pouvoir, de voler des votes. Les autorités indiennes ont interdit des rassemblements prévus aujourd'hui en ce jour férié en hommage à Gandhi. Mais les organisateurs ont maintenu le mot d'ordre. Reportage à New Delhi, Abdoulaye Rally.
6: Malgré l'interdiction de manifester et un déploiement policier massif, les manifestants tentent de forcer les barrages au cœur de Delhi. Pour Ranjit Kumar, avocat, cette colère est légitime.
7: Ganesh Kumar, le chef de la commission électorale, a abusé de ses pouvoirs contre les électeurs locaux. Il a radié de nombreux électeurs des listes pour avoir soutenu le gouvernement.
6: Un sentiment d'injustice partagé par Akship, 18 ans.
8: C'est une fraude électorale flagrante. Les gens viennent en masse ici pour demander des comptes.
6: Dans la foule, Lakshmi, militante du mouvement des cafards qui a fait tomber le ministre de l'Éducation en juillet dernier. Notre question, pouvez-vous rééditer ce succès?
9: Tout à fait, sauf qu'on nous refuse le droit de manifester. Ils nous arrêtent. Regardez, la police vient d'embarquer plein de monde.
6: À la mi-journée, la police de Delhi a procédé à plus de 700 arrestations autour de la place Gentlemanter. Abdullah Erali, New Delhi, RFI.
5: Et cette mobilisation en Inde, on continue d'en parler juste après ce journal dans 10 minutes avec notre invité Christophe Jaffrelot, directeur de recherche au CERI Sciences Po CNRS. En Israël, un revers, Charlotte, pour la coalition du Premier ministre Benjamin Netanyahou.
4: La Cour suprême israélienne a rejeté la tentative d'évincer les formations arabes des prochaines législatives. Le scrutin est prévu le 27 octobre prochain. Les juges ont validé les candidatures de plusieurs partis, seul le chef de file du parti Balad a dû jeter l'éponge sous contrainte. Les détails avec Michel Paul à Jérusalem.
10: La Cour suprême israélienne a opposé une fin de non-recevoir aux tentatives de disqualification portées par la commission électorale dominée par la droite et l'extrême droite. À l'unanimité, les hauts magistrats ont confirmé la participation du parti islamiste Ram et de l'Alliance arabe de la liste unifiée, estimant que les accusations d'atteinte à l'État ou de soutien au terrorisme ne reposait sur aucune base probante solide. Même feu vert cette fois à la majorité pour Ofer Kassif, bien que ses prises de position scandalisent une partie de l'hémicycle, le député communiste pourra concourir le 27 octobre prochain. Une seule ombre au tableau pour les partis arabes, Sami Abou Shradeh, menacé d'une interdiction quasi certaine par les juges en raison d'un article polémique rédigé au lendemain du 7 octobre. Le dirigeant de Balad a préféré retirer sa candidature avant un arbitrage formel. Michel Paul, Jérusalem, RFI.
4: Des bouchons, des perturbations à Kiev après une frappe russe sur un pont de la capitale ukrainienne la nuit dernière, axe majeur de circulation d'une rive à l'autre de la ville. Il a été touché, ce pont, par des drones russes. Un immeuble résidentiel a également été frappé par une attaque russe. Il y a eu un mort. Et on apprend dans le même temps que l'armée ukrainienne de son côté a utilisé pour la première fois en conditions réelles son missile balistique tactique FP7, Une arme, Julien Chavanne, qui pourrait bien aider Kiev pour intercepter les missiles russes.
11: Un missile décolle de nuit quelque part en Ukraine avant de disparaître dans le ciel. L'Ukraine a testé pour la première fois un missile balistique FP7 au combat, vidéo à l'appui. Volodymyr Zelensky l'a lui-même annoncé sur Telegram. On ignore où et quand le projectile a été lancé et s'il a visé une cible russe. Mais c'est un cap technologique franchi en très peu de temps pour l'Ukraine, décrypte Ulrich Bouna. Pour le chercheur associé à Eurocreative, avec le FP7, l'armée ukrainienne pourra toucher plus durement l'ennemi.
12: Ça va permettre en quelque sorte de frapper plus fort pour les Ukrainiens avec des armes de missiles balistiques, un porte-décharge d'à peu près 200 kg d'explosifs, comparativement à un drone qui arrive à 50-100 kg maximum. Effectivement, vous pouvez frapper beaucoup plus durement les cibles que vous visez et vous pouvez les frapper aussi plus facilement. Il est beaucoup plus difficile d'intercepter un missile balistique qu'un drone, par exemple, ou un missile de croisière. Donc ça va permettre aux Ukrainiens de sans doute taper plus fort.
11: La question, c'est combien de missiles l'Ukraine a-t-elle en stock aujourd'hui ? Il en faudra beaucoup pour affaiblir l'armée russe, sans compter que la portée du FP7 reste limitée entre 200 et 300 km. La prochaine génération de missile balistique ukrainien sera la plus dangereuse. Le FP9, qui n'est pas encore prêt, pourra frapper à plus de 800 km. Autrement dit, Moscou sera à portée de tir.
4: La guerre en Ukraine qui pèse avec le blocage aussi du détroit d'Ormuz sur les prix des carburants. Les pays de l'Union européenne se sont retrouvés aujourd'hui en réunion d'urgence pour répondre à Donald Trump qui demande avec insistance aux Européens de mettre sur le marché du gazole prélevé sur leurs réserves stratégiques. Et cela pour faire baisser les prix. Le président américain a même menacé d'interdire l'exportation de gazole américain en cas de refus. L'UE se dit prête à une action collective avec l'Agence internationale de l'énergie, mais rejette toute interdiction des exportations de pétrole qui saperait, je cite, la confiance avec les États-Unis. Emmanuel Macron, on l'a appris il y a quelques minutes, va présider ce jour, d'ici moins d'une demi-heure, une visioconférence des dirigeants du G7 consacrée à la situation énergétique mondiale.
5: Direction l'Espagne, à présent Charlotte. Sauf coup de théâtre, les décrets sur le logement portés par le gouvernement ne seront pas adoptés aujourd'hui par les députés.
4: Des textes qui visent à mieux protéger les locataires, question relancée.

Nous allons maintenant faire un saut temporel. Voici un titre qui est sorti au mois d'octobre. Mais c'était en 2016. Souvenez-vous.

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0: Bonjour à tous et bonjour à toutes. Bienvenue sur Radio Galaxy 98.5 FM, la radio du sud de Toulousain. Et je suis actuellement, pour la première fois, dans le bureau du maire de Carbonne, avec le nouveau maire, monsieur Didier Lamarque. Didier Lamarque, bonjour.
1: Bonjour.
0: Maire de Carbonne, depuis 6 mois à peu près. Qu'est-ce que vous avez découvert avec cette nouvelle fonction?
1: Alors, sur cette nouvelle fonction, c'est toute la mise en place, l'organisation du fonctionnement d'une commune, notamment au sein des services, apprendre à connaître correctement tout le fonctionnement, les rouages administratifs. Donc ça, c'est la découverte pour l'ensemble des élus municipaux, parce que nous sommes tous issus de domaines associatifs ou autres, chefs d'entreprise, artisans, commerçants. Personne n'est issu d'un mandat précédent, sauf la Benjamine qui sort d'un conseil municipal des jeunes, Alice Georges pour ne pas la nommer. Les 6 premiers mois pour s'imprégner de tous ces rouages dans la tente, en plus d'un DGS qui ne nous a pas facilité la chose. Et très ravi de l'avoir accueilli au 1er juillet, M. Constantin Damien, qui vient de Vic-en-Bigorre, et donc qui depuis le mois de juillet nous facilite pleinement le domaine administratif avec les services. Voilà.
0: Lorsqu'on change de municipalité, lorsqu'on change de direction au sein d'une mairie, il y a une continuité de service, il y a des agents qui sont en place et qui connaissent le travail, qui connaissent les projets, qui connaissent les rouages. J'imagine que pour vous, c'est un atout.
1: Tout à fait. On fait confiance à tous ces directeurs de service. Ils sont là pour nous épauler. C'était à nous de comprendre comment ça fonctionnait. Chose est faite aujourd'hui. On a mis en avant dans notre programme la mise en place de la démocratie constructive participative et c'est ce qu'on a fait à partir de ce jour pour l'assise de la santé. C'est notre premier thème important. On avait commencé en juin avec le conseil des associations parce que c'est un domaine qui nous attache fortement pour soutenir le domaine associatif et connaître les attentes de toutes les associations. Et là, on attaque par l'assise de la santé. Viendra rapidement le domaine de la mobilité douce. C'est une réflexion très importante et on mettra la concertation, les citoyens également.
0: Quand vous dites concertation constructive participative, vous mettez quoi derrière?
1: Ce sont des réunions publiques avec les citoyens, les associations, les professionnels, en fonction des domaines, en fonction des thématiques, pour qu'on ait le ressenti, les attentes de chacun, et partant de là, d'avoir un domaine de réflexion bien étudié et répondre au mieux à l'envie des citoyens.
0: Carbonne, aujourd'hui, c'est une ville calme, c'est une ville animée, c'est une ville avec des soucis.
1: Alors, c'est une ville très, très animée, notamment par le domaine associatif. C'est le poumon de la ville, le domaine associatif. C'est pour ça qu'on soutient ce domaine-là. L'autre réflexion dans la mandature à venir, c'est favoriser l'implantation des commerces en centre-ville plutôt qu'ils s'expatrient ailleurs. Donc ça, c'est notre priorité également. Mais après, il n'y a pas de problème particulier. Comme toutes les communes, il peut y avoir quelques soucis, mais c'est pas bien grave.
0: Vous nous disiez il y a quelques temps que vous aviez rencontré sur Carbonne quelques incivilités.
1: Oh, les incivilités, c'est les petites incivilités. On prévoit de recruter un médiateur. Quand il y a des petites choses qui se créent, essayer de les désamorcer rapidement et pour garder la tranquillité.
0: La place de la République est bientôt terminée. Elle a été utilisée il y a peu de temps par un concert il y a quelques semaines. Vous avez d'autres projets d'implantation de lieux pour les associations et pour l'activité des Carbonnais. Vous pouvez nous en dire quelques mots?
1: La place du Préau qui va se terminer parce que on l'a pas encore inaugurée. Les travaux ont repris. Il va y avoir la mise en place du kiosque, donc on va l'inaugurer certainement à l'approche de Noël. Après, on a un objectif, c'est de redynamiser le bois de Castres, la salle des fêtes avec le PRJ.
0: PRJ, excusez-moi.
1: C'est le point de rencontre jeune, si vous voulez, pour redynamiser ça, parce que les jeunes se sentent impliqués dans un lieu de rencontre et réenchanter le bois de Castres avec le parcours de santé, mettre à disposition du matériel d'efforts physiques, de musculation au bois de Castres, pourquoi pas, c'est à l'étude aussi. Donc, on a plein de projets comme ça, on pense améliorer le bois de Castres.
0: Lors de votre campagne électorale, vous avez parlé également du gymnase qui était sursaturé. Est-ce que vous avez des solutions par rapport à ça?
1: Des solutions immédiates, on ne les a pas, parce que faire un nouveau gymnase, c'est très très très coûteux. Par contre, on a un ancien lieu qu'on appelle la volaille, qu'il faut totalement réhabiliter. Et l'idée, ça serait de la réhabiliter dans le sens culturel, sportif, multi-activités possibles pour les associations actuelles à pouvoir avoir d'autres créneaux, si vous voulez. Donc, c'est dans ce sens-là, quoi.
0: Merci. Dernière question maintenant. Si vous aviez un message à laisser aux Carbonaises et aux Carbonais, quel serait-il ?
1: On attend toujours des réactions de la nouvelle municipalité immédiate. Il faut prendre le temps de la réflexion par la démocratie constructive, justement. Donc, on a plein de projets et en fonction de ça, on commence à se mettre au travail maintenant, sérieusement. Il y aura des choses de faites, mais il faut nous laisser le temps.
0: Didier Lamarque, donc maire de Carbonne, merci beaucoup d'être venu sur le micro de Radio Galaxie. Je suis toujours à Carbonne, donc avec Monsieur le maire Didier Lamarque dans son bureau. Et Monsieur Lamarque, vous avez parlé tout à l'heure d'un nouvel arrivant au mois de juillet sur votre commune qui vous a grandement soulagé. Qui est ce monsieur ?
1: Alors, c'est le nouveau directeur général des services, Monsieur Damien Constantin, qui nous vient de Vic-en-Bigorre, et très ravi de l'avoir dans nos services actuellement.
0: Monsieur Constantin, donc bonjour.
2: Bonjour.
0: Vous venez donc de Vic-en-Bigorre, comme vient de dire Monsieur le maire, mais bien avant ça, vous avez été ailleurs, vous avez été dans l'Aude, vous avez été dans le Puy-de-Dôme, c'est bien ça ?
2: Tout à fait. J'ai exercé une vingtaine d'années dans la fonction publique territoriale en tant que directeur général des services, mais pas que, puisque j'ai commencé ma carrière dans les années 2000, où mon premier poste a été à la communauté d'agglomération Montargoise et Rives-du-Loing. Et j'ai travaillé directement justement sur un PLU intercommunal. Pourquoi je dis justement ? Parce que effectivement la commune de Carbonne se lance dans la révision de son plan local d'urbanisme. Et le président de l'époque m'avait demandé aussi de travailler sur une charte du développement durable. Et là, j'ai commencé ma carrière donc dans la fonction publique territoriale. Je suis investi dans le service public à travers mes différentes expériences parce que j'ai financé mes études en tant que MISE, maître d'internat, surveillant d'externat. Je baigne dans le monde associatif et dans le service public depuis une trentaine d'années.
0: Qu'est-ce qui vous a le plus surpris, le plus étonné ou le plus contenté en arrivant à Carbonne ?
2: Ce qui m'a le plus surpris. Alors, rien ne me surprend aujourd'hui parce que, avec l'expérience qui est la mienne, très modestement, j'ai connu différentes collectivités, différentes régions, beaucoup d'élus. En termes de fonction de directeur général des services, il n'y a pas grand-chose qui peut me surprendre, en tout cas dans le sens strict du terme. En revanche, j'ai constaté vraiment une équipe très investie, très très motivée, une équipe donc des élus, une équipe municipale, plus que dans certains endroits, très mobilisée, avec aussi une nouvelle méthode de travail qui n'est pas forcément celle qu'on rencontre partout. Comme l'a très bien dit Monsieur le maire, cette équipe municipale porte quelque chose d'un peu atypique, mais très bon pour la démocratie, qui est effectivement la démocratie constructive. Donc ça, c'est vraiment quelque chose qui est un peu nouveau sur cette forme-là, avec ce format-là pour moi. Sinon, c'est vrai que vous l'avez dit tout à l'heure en introduction, ce qui est à prendre en compte, c'est qu'il y a un fonctionnement qui durait depuis des décennies au sein de cette collectivité à Carbonne. Donc, c'est pas du tout péjoratif. Mais ça se traduisait aussi par une direction générale des services qui restait presque 3 décennies, donc c'est pas non plus très courant. Et donc du coup, l'arrivée d'une nouvelle équipe avec l'arrivée aussi d'un nouveau directeur général des services, il faut apprendre à se connaître et être surtout dans un premier temps, en tant que DGS, à l'écoute, l'observation, pour bien comprendre comment les choses fonctionnent, afin de pas apporter une révolution, mais une évolution donc dans le fonctionnement, qui soit aussi en correspondance avec les besoins et le projet des élus.
0: Plusieurs fois, on a utilisé le terme de DGS, directeur général des services. Pour les auditeurs qui ne savent pas ce que c'est, quel est votre travail ?
2: Il est sur 3 niveaux, en fait. On dit qu'un bon directeur général des services doit avoir 3 compétences, ou au moins 2 sur ces 3 compétences. La première, c'est effectivement qu'il doit être un bon directeur financier, alors pas un comptable, mais quelqu'un qui puisse gérer la collectivité, en tout cas faire des propositions par rapport aux élus qui prennent les décisions, c'est très important. Ensuite, il faut qu'il soit un bon directeur des ressources humaines aussi. Par exemple, mon premier DGS m'avait dit, les dossiers c'est très important, mais les personnes ça l'est encore plus, parce qu'une seule personne peut bloquer un projet de plusieurs millions d'euros, donc il faut être très attentif à ça. Et la troisième compétence, c'est un conducteur d'opération, un chef de projet, avoir une compétence en termes d'aménagement du territoire, puisque c'est ce qui compte aussi pour les Carbonais, de mettre en place les projets pour lesquels donc les élus ont été mis aux responsabilités.
0: Vous avez été à la montagne, vous avez été dans des montagnes anciennes. Là, vous êtes sur des plaines le long de la Garonne. C'est différent ?
2: Chaque collectivité a ses caractéristiques. Évidemment, moi, il y a quelque chose qui est assez différent par rapport à mes précédentes collectivités. Parce que vous l'avez cité, j'ai été DGS donc à Châtel-Guyon, donc en Auvergne. J'ai été DGS aussi à Vicomigore dans les Hautes-Pyrénées. Et la répartition des compétences était différente. Donc là, on a la chance à Carbone, je dis ça, c'est une chance ou une opportunité, que certaines compétences qui sont traditionnellement, peut-être aujourd'hui, à l'heure actuelle, portées par l'intercommunalité, sont portées par la commune. Je pense notamment donc à l'enfance jeunesse, à la médiathèque, à la piscine. C'est quand même quelque chose qui n'est pas forcément courant dans d'autres territoires. Voilà, et c'est pas du tout un jugement de valeur de ma part, c'est juste un constat. Alors, est-ce que c'est lié à la hauteur des montagnes ? Je n'en suis pas sûr.
0: Dernière question, vous venez de l'extérieur, vous avez donc un regard neuf. Quels sont, à votre avis, les atouts de la région de Carbone ?
2: Déjà, le principal atout, c'est son positionnement politique, parce que c'est la commune centre et la plus importante du Volvestre. C'est un atout très important. Ensuite, c'est son positionnement géographique. On est sud Toulouse, à proximité d'une métropole, mais on conserve aussi l'originalité et le confort de vie d'une commune semi-rurale. Deux atouts qui sont très importants. Et en toute sincérité, je pense que l'équipe aujourd'hui arrivée donc aux responsabilités est aussi un atout, puisqu'ils ont vraiment une expérience très significative donc dans le privé, ce qui permet d'avoir une vision très nette du projet qu'ils veulent voir se mettre en place avec des idées très précises. Et même s'ils ont une inexpérience en termes d'élus, c'est compensé par leur expérience en tant que chef d'entreprise ou en tant que président d'association. Donc du coup, c'est très enrichissant parce que en fait, ça nourrit vraiment la réflexion et d'une façon différente. On n'est pas sous un seul regard et tout le monde peut s'exprimer dans cette équipe et ce collectif. Ça, c'est aussi un atout très important. Et quand on croise tout, le fait qu'il y ait des agents aussi expérimentés avec des institutions ou des personnes qui sont prêtes à accompagner de façon expérimentée, ça permet d'avoir une bonne symbiose. Alors, il faut apprendre à travailler ensemble, mais je pense qu'on a tous les ingrédients pour pouvoir mettre en œuvre un bon projet au bénéfice des Carbonais pour la ville de Carbone.
0: Damien Constantin, donc directeur général des services de la ville de Carbone, merci beaucoup.
2: Merci à vous.
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0: 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On est à l'heure, il est 15h.
1: Bonjour et bienvenue dans Histoire, Histoire. Une émission qui vous embarque de l'arise à la laise à la découverte de l'histoire et des légendes du Volvestre. Je vous invite à une balade contée, bonne à bouleverser nos savoirs et à enchanter nos regards. Aujourd'hui, nos pas nous mènent à Carbonne, ou plutôt à quelques encablures de Carbonne, dans le quartier de la Terrasse, un quartier historique et singulier de la ville où la phrase du renard dans Le Petit Prince disant « On ne voit bien qu'avec le cœur, l'essentiel est invisible pour les yeux » fait mouche et résonne longuement. Pourquoi ? Parce qu'à la Terrasse, plus grand-chose en apparence n'est apparent aujourd'hui. Et pourtant, qu'on soulève des pans d'histoire et l'essentiel surgit. Mais pour mieux y plonger, retrouvez vos oreilles d'enfant et laissez-moi vous conter. Il était une fois une famille qui emménageait dans le quartier de la Terrasse, au sud-ouest de la ville. Les parents déballaient le chargement, tandis que les trois enfants, Roxane, Apolline et Félix, qu'on avait poliment virés de la zone en chantier, s'en allaient musarder dans le parc tout proche, précisément au domaine de la Terrasse. Entre hautes herbes et ruines éparses, ils avançaient vers le sous-bois lorsqu'au croisement de deux chemins, Apolline, la cadette, fit remarquer aux deux autres une étrange cabane sous un grand chêne. Traversant ronces et quarts d'air pour y accéder, ils délogèrent un chapelet courroucé visiblement du dérangement. Sous le tipi, Félix, le Benjamin, remarqua qu'une toute petite chose bougeait. C'était une mésange que le méchant Matou malmenait. Roxane la recueillit dans ses mains. « Pose-moi que je te cause » disait-elle. « Pose-moi que je te cause !» Roxane la reposa aussitôt au sol et tous trois s'accroupirent pour écouter ce drôle d'oiseau. « Merci, il a bien failli m'avoir ce sale chat. Heureusement que vous étiez là. » Une mésange qui parle, les trois enfants avaient les yeux ronds comme des ballons. « Eh bien quoi, ne me regardez pas comme ça. Je ne zinzinule pas qu'aux zinzins, vous savez. Et comme vous m'avez sauvé, qu'est-ce que vous voulez ? Savoir qui vous êtes ?» se risqua Roxane. « On me dit mésange, mais pour vous les petits, je serai la fée Carbonne. » Et alors là, les enfants n'en crurent pas leur mirette. Elle s'était changée en une drôle de fée toute noire aux belles ailes de libellule couleur brique ancienne. « Pas mal, non ? » avait-elle dit goguenarde. « Alors, vous voulez quoi ? Et qu'est-ce que vous faites par ici ?»«
2: On vient d'aménager et on explorait. »«
1: Ah, mais vous ne connaissez pas le coin, fallait le dire tout de suite !» Et d'un coup, la drôle de fée Carbonne frappa le tronc du grand chêne. Trois glands en tombèrent, un sur chaque tête d'enfant, qui aussitôt les transformèrent en mésanges à leur tour.
2: « Ah, vous êtes mimi comme ça ! Les mésanges carbonnières, c'est pratique, ça va partout. Allez, venez, je vous emmène survoler toute cette histoire. »
1: D'un battement d'ailes, Félix, Apolline et Roxane traversèrent le couvert des arbres, guidés par la drôle de fée Carbonne. Ça, c'était de l'exploration.
2: « Je vous préviens, je suis une bavarde. Il faut savoir que là où vous m'avez trouvé, nous sommes sur les ruines d'un très ancien château. Le château de la Terrasse. Terrasse, pourquoi ? Pas parce qu'on y a terrassé un dragon, mais parce qu'on est sur les bords de la

0: Garonne et que l'endroit faisait une sorte de promontoire découpé en plusieurs étages avec vue sur le fleuve et la vallée. Pratique pour surveiller. Mais attention, hein, sous ces petits airs bucoliques, c'était un endroit très important. Les premiers documents qui parlent du site remontent au Moyen-Âge, à l'an 1050. Mais non loin, c'est bien plus ancien. Et ça nous amène jusqu'à l'époque gallo-romaine. Oui, Félix, n'hésite pas, tu peux te poser sur cette branche, elle tient bon. D'ailleurs, à cette époque, ce n'était pas la ville de Carbonne, mais un lieu appelé Gona. Et plus tard, c'est la puissante abbaye de Bonnefonds, située en Comminges, au sud-ouest, qui a permis la naissance de Carbonne. Au départ, ce n'était pour elle qu'une exploitation agricole. Mais, si je me souviens bien, en 1259, avec l'aide d'Alphonse de Poitiers, le nouveau comte de Toulouse, le site se transforme en bastide, une des dernières à être construite, d'ailleurs. On appelait ça Carbonne, parce qu'avec les forêts autour, on y fabriquait du charbon. Elles viennent de là, mes petites peintures de guerre charbonnière. Mais une autre légende raconte pourtant que la ville tient son nom des terribles faits d'un certain prince noir, Edward Woodstock, le fils du roi d'Angleterre. Beaucoup moins pacifiste que le festival du même nom, le fameux prince noir aurait carbonisé la ville lors de sa chevauchée en 1355 dans le contexte de la guerre de Cent Ans. C'était affreux. Affreux. Oh pardon, on voulait pas te replonger dans de tristes souvenirs, tenta Roxane pour la consoler. Merci, c'est gentil. Pour revenir à l'endroit où nous sommes, à 2 km du centre-ville, imaginez qu'il fut un temps où La Terrasse, c'était un village à part entière. Au moins jusqu'en 1839. Il y avait alors un port de 540 mètres de long, un moulin à blé et 1,8 km de murailles pour protéger tout ça. Il y avait même sur la Garonne une sorte de barrage-péage pour taxer les navires. Ce qui simplifiait pas les relations conflictuelles entre La Terrasse en amont et Carbonne en aval du fleuve. Pour l'essentiel, toutes les marchandises à cette époque-là passaient par là, par le fleuve. D'ailleurs, à Carbonne, on disait même qu'il y avait des marins qui charriaient leur cargaison jusqu'à Toulouse, et parfois même jusqu'à Bordeaux. Et c'était un métier dangereux, avec les courants et tout. Sauf en été, parce qu'alors là, l'étiage du fleuve n'était pas assez profond et ils étaient tous au chômage. Et puis, marins d'eau douce, d'accord, mais marins tout de même, hein, parce que ceux-là, quand ils rentraient dans l'armée, ils rejoignaient directement la marine royale. Mais le château de La Terrasse, il est où? Je ne le vois pas, demanda Apolline qui guettait un peu plus loin sur une branche de saule. Eh, c'est que, aussi puissant qu'il était, le temps a fait son œuvre et, comme un galet roulé, la forteresse a peu à peu perdu des morceaux. Imaginez l'endroit. Au départ, c'était un château fort jusqu'à ce qu'il soit repris en 1482, soit 10 ans avant qu'on découvre l'Amérique, par la famille Potier. En 1580, 100 ans plus tard, les Potiers ont eu envie de se mettre à la mode et ont construit par-dessus la souche du château féodal un château Renaissance qui, lui, a survécu jusqu'au milieu du XXe siècle. Et c'est encore un Potier, Étienne, ancien président au Parlement de Toulouse et syndic général de la province du Languedoc, qui a fait construire l'église Saint-François d'Assise et sonné pour la première fois en 1670 Béatrix, la cloche de l'église. On peut la voir à l'entrée du domaine. Un peu ruinée. Bah, normal qu'elle soit ruinée. Depuis les funérailles de la comtesse d'Opoul en 1901, il n'y a pas eu beaucoup d'autres cérémonies. Et qu'est-ce qu'il faisait au château? Demanda Roxane. Bonne question. Ça a varié au fil des époques, mais à la grande période, c'était une manufacture royale de draps, avec 350 personnes qui y travaillaient pour 106 métiers à tisser. C'est Colbert, le ministre des Finances de Louis XIV, qui a aidé au développement de cette industrie. Et pour ça, on a fait venir des experts de toute l'Europe qui savaient comment travailler la laine, la fouler, la carder, la teindre, la tisser, avec des machines complexes. La plupart de ces experts venaient de Hollande. Et aujourd'hui encore, on retrouve des noms de famille en vendent quelque chose dans la région. Quant à la laine, la meilleure, on la faisait venir d'Espagne ou d'Afrique du Nord. Mais il y avait aussi une production locale venue des Piémonts pyrénéens. N'oublions pas quand même les 35 moulins foulons du Volp et ceux de la Rize. En tout, c'est pas loin de 15 000 personnes qui travaillaient dans la région autour de ce commerce. Et les toiles produites allaient partout. En France, mais aussi jusqu'à l'Empire ottoman, au Levant, ça circulait, hein. C'était le bon temps. Même qu'à cette époque-là, celui qui avait dessiné les plans du parc, c'était Le Nôtre. Enfin, non, pas Le Nôtre, mais son nom de famille. Le Nôtre, le jardinier du roi. Le même qui est à l'origine du jardin de Versailles. Pas mal, non? Mais et pourquoi c'est en ruine maintenant? Ah bah ça, c'est la dure loi du commerce qui a voulu ça, hein. Peu à peu, la concurrence anglaise a pris le dessus. Est-ce que c'était la fée vapeur qui a mis la pression? Je sais pas. En tout cas, ils étaient capables de produire plus, moins cher et de meilleure qualité. Alors forcément, ça a fermé. Ou plutôt, l'activité a changé. Parce qu'après, on est passé à la métallurgie avec la construction d'outils de taille. Des faux, des serpettes, des cisailles, ou encore des ressorts de calèche. Et même, il y avait un moulin à lime. Et du coup, pourquoi c'est en ruine maintenant alors? S'impatienta Pauline. Eh bien, parce que le 23 juin 1875, après d'énormes pluies qui ont fait monter le niveau du fleuve de façon terrible, tout a été ravagé par ce qu'on a appelé la crue centennale, figurez-vous. C'était affreux. Tout a été emporté. Fini la métallurgie. Et en plus, avec l'arrivée du train, fini les voyages en bateau, fini les marins, tout a coulé. Alors le château, le parc, les ateliers ont été vendus en 1906 et ça a été le début de la fin, si je puis dire. Des troupeaux de moutons, la coupe des arbres et la vente des pierres du château ont peu à peu mangé le domaine. Puis les ateliers sont devenus des étables et enfin, mes oreilles s'en souviennent encore, on transforma les espaces en un dancing immense appelé le Mexico au début des années 70. Remarquez, c'était marrant. Ambiance, les 30 glorieuses, avec 2000 personnes d'un coup qui déboulaient en autocar et de futures stars qui s'essayaient à la chansonnette. Eddie Mitchell, Dick Rivers, Martin Circus ou peut-être même Michel Sardou si je crois bien. En attendant, ça n'a pas empêché les mauvaises gestions de laisser le bâtiment se dégrader. Dans les années 60, il y a bien eu une association qui s'est créée, une tentative de la ville pour racheter le lot et le sauver, mais le prix à mettre n'était pas suffisant. Enfin bon, depuis quelques années, je suis bien contente parce que ça repousse. L'herbe, les arbres, les projets. Et on me fout une paix royale dans la verdure. Sauf peut-être ce sale chat qui m'en veut. Le domaine a été repris, mais avec l'idée désormais de lui rendre sa valeur ternie. De faire voir au-delà du regard et à toutes les générations les perspectives historiques et les leçons futures qu'il recèle. La possibilité de faire de cet endroit celui de chacun, le foyer de ses jeux d'enfants et des souvenirs qu'ils laisseront, une pierre d'appel pour des destins adultes, l'idée de laisser le lieu fleurir les imaginaires qu'il porte, d'imaginer le monde de demain où l'homme conscient s'accorde à son territoire selon la flèche du temps, parce que toujours le passé est le soubassement de l'avenir.
1: Fée Carabone, tu ne crois pas que tu t'emballes un peu là?
0: Ah, oui, vous trouvez? Mais c'est pas mal quand même, non? J'ai toujours trouvé qu'il y avait un magnétisme spécifique dans cet endroit.
1: Pas étonnant que des kinésiologues s'y soient installés.
0: Et puis aussi, une maison de santé, des psychologues, des psychomotes, un cabinet d'orthophonie. On y dépose des choses ici, vous savez. On y délie les langues avant de repartir.
1: Mais enfin, c'est peut-être normal. Après le travail des matières et des matériaux, est-ce qu'on ne passerait pas à celui des corps et des âmes?
0: Et ça s'agite encore, hein, dans les sous-sols, que ce soit dans la galerie des vestiges où l'on trouve des mystères de pierre, ou en faisant un escape game à plusieurs enfermés dans une salle, ou même au grand air avec un sac à dos truffé d'énigmes à percer. Et puis, le site est désormais classé espace naturel sensible par le département grâce au travail d'étudiants spécialisés dans la préservation environnementale. Tout ça, moi, ça m'émeut. 10 espèces de mammifères, dont la loutre, 25 espèces d'oiseaux, et 9 espèces de chiroptères, de chauves-souris, qui hantent les 400 mètres carrés de cave sont désormais protégées après avoir été répertoriées ici, haut et bas.
1: Ça change des anciens bassins durés, c'était du pipi, utilisé pour dégraisser la laine. Ou de l'odeur de poudre à canon après la bataille de 1799 qui m'a grillé les poils du nez pendant des décennies.
0: C'est quoi cette bataille de 1799 dont tu parles?
1: Revenons en arrière. Vous voyez la Révolution française, la Terreur, la Bastille, etc. Eh bien, dans le coin aussi, ça a tapé fort. En fait, tout le monde n'a pas été pour la démocratie comme ça, d'un claquement de doigts. Pendant longtemps, des monarchistes ont combattu pour remettre un roi à la tête du pays. Et voilà donc qu'en août 1799, 10 000 monarchistes, guidés par le général Rouget, ont tenté 5 jours durant de s'emparer de Toulouse. Mais les troupes républicaines ont bien résisté, et les monarchistes ont battu en retraite vers le sud et les Pyrénées. Et c'est là que le 12 août, des combattants monarchistes, cachés dans le domaine du château de la Terrasse pendant leur débâcle, attaquent par surprise des républicains. Et les 4000 monarchistes qui menaient l'assaut l'emportent. Il y a des morts. On dit même que 68 républicains seraient enterrés quelque part dans le parc du château. Finalement, les monarchistes sont vaincus à Montrégeau, 65 km plus loin. Et tout ça, ça s'est passé ici. Vous voyez mieux dans quelles traces vous marchez en venant vivre ici à présent, vous qui êtes à la pointe du temps? Sous vos pieds donc, d'un hameau gallo-romain à l'enceinte d'un château fort. D'un château fort à un grand château renaissant. D'une manufacture royale de draps avec ses jardins à une entreprise de métallurgie. On y a croisé le fer pendant les guerres, la laine en temps de paix. On a battu le fer sous l'industrie et la mesure sur l'immense piste du dancing. On a déchanté l'espace d'un temps de ruines et de friches, le port et les moulins à volo. Et voilà qu'on sauvegarde la pierre et la faune, qu'on enchante, qu'on y soigne, qu'on y joue. Alors, mes petits oiseaux, vous qui venez de vous installer ici, quelle page à votre tour de cette histoire allez-vous écrire? Mais voilà qu'il fait noir, je crois qu'on vous appelle. Pour parcourir les temps à tire-d'aile, de but en blanc, n'hésitez pas à venir me voir. En attendant, parcourez les grimoires, explorez bien la ville, jouez, soyez habiles, défrichez les mémoires et dansez patiemment sur la ligne du temps. La fée Carabonne avait repris sa forme de mésange et était repartie vers les profondeurs du sous-bois. Roxane, Apolline et Félix, qui avaient retrouvé forme humaine, demeuraient là, épuisés comme émerveillés. En se couchant dans leur nouveau drap déplié, par quelle manufacture sera faite l'étoffe de leurs rêves? À votre avis? C'était Histoire, Histoire, un podcast proposé et soutenu par l'Office du Tourisme et la Communauté de Communes du Volvestre. Écrit et réalisé par Gabriel Tamalet, en association avec la compagnie Présence Monde. Je tiens à remercier l'association Histoire et Tradition Carbonaise, et plus particulièrement Christian Lacombe et Bernard Segala, pour leur accueil et l'accès à la documentation, ainsi que M. Laurent Portet, propriétaire du domaine de la Terrasse, pour la visite et le partage généreux de ses connaissances. Et pour les musiques, Timothée Bougon, Joël Sidbon et Dimitri Ayache, de l'ensemble Les Fulgurants. Qu'ils en soient chaleureusement remerciés. À bientôt, sur les chemins du Volvestre.

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0: Bonjour à toutes et bonjour à tous. Bienvenue sur Radio Galaxie 98.5 FM, la radio du sud de Toulousain. Et nous allons parler art, nous allons parler exposition, parce qu'il se passe plein de choses entre Toulouse et les Pyrénées. Et nous allons aller dans la petite ville du Fousseret. Et pour en parler, je suis avec Denise Aymon. Bonjour Denise.
1: Bonjour Bruno.
0: Denise, vous êtes la présidente d'une association qui s'appelle Art et Culture au Fousseret. C'est bien ça?
1: C'est cela.
0: C'est votre troisième année, je crois.
1: Oui.
0: Vous avez repris cette présidence et c'est la 43e édition du Grand Salon d'Art du Fousseret.
1: Oui, oui.
0: Alors, le Grand Salon d'Art du Fousseret est quand même une particularité, c'est que, déjà ça se déroule depuis plus de 44 ans maintenant, et puis ça mélange à la fois des professionnels, des semi-professionnels, et c'est tout ce que vous considérez comme artistique qui peut être exposé aux yeux du public.
1: C'est ça, ce sont des peintures, des sculptures, des montages et des photos. Bon, cette année, nous n'avons pas de photographe.
0: 43 ans donc, ça s'inscrit vraiment dans le temps, une tradition Fousseret.
1: Oui, oui, c'est la ville du Fousseret qui est à l'origine de ce projet. Et c'est l'association Art et Culture et ses bénévoles qui organisent toute l'exposition.
0: Comment sont sélectionnés les artistes qui vont exposer dans cette manifestation?
1: Alors, il y a un jury qui se réunit de plusieurs personnes, je crois qu'on est 5 ou 6 cette année. Ce ne sont pas forcément des artistes, ce sont des gens qui sont qualifiés et qui s'intéressent beaucoup à l'art, que ce soit peinture ou sculpture, parce qu'on ne peut pas noter n'importe comment. Donc ils se réunissent le samedi matin du jour du vernissage, et puis ils font leur sélection, et le vernissage à 11h30, on distribue les prix aux heureux gagnants.
0: Autre particularité de cette exposition du Grand Salon d'Art du Fousseret, c'est qu'il y a des prix qui sont remis aux artistes qui ont été validés par le jury. Ça se passe du 3 au 11 octobre prochain, donc dans la ville du Fousseret. Il y a combien de prix?
1: 5 prix, je crois, oui.
0: Les artistes, comment sont-ils choisis? C'est eux qui viennent? C'est vous qui les appelez? Comment ça se passe?
1: Alors, on a beaucoup d'artistes référencés chez nous depuis plusieurs années. On les contacte et on essaye d'en trouver d'autres par d'autres associations pour les faire venir sur le Fousseret.
0: Parce que l'objectif de cette manifestation, c'est quoi exactement? C'est de faire connaître les artistes locaux ou de faire connaître l'art aux gens du Fousseret?
1: Les deux. Alors, pas forcément locaux, il y en a qui peuvent venir de toute la France. Maintenant, c'est vrai que la conjoncture mondiale ne facilite pas trop les choses. Alors, nous avons plutôt des locaux qui sont venus exposer. Bon, entre Toulouse et Saint-Gaudens, il n'y a pas de souci.
0: Exactement l'aire de diffusion de Radio Galaxie. C'est très, très bien,
1: c'est
0: ça.
1: C'est bien, voilà.
0: Ces artistes, c'est eux qui choisissent leur œuvre à exposer?
1: Oui, oui. C'est eux qui nous envoient des photos. Ils peuvent en envoyer plusieurs et après, on choisit parmi ces œuvres. En général, c'est 3-4 œuvres suivant la dimension. Puis, tous ceux qui ont été retenus viendront exposer.
0: Il y a, comme tous les ans, il y a des artistes invités. Cette année, vous avez une sculptrice, une céramiste?
1: Alors non, en fait, elle réutilise des matériaux usagés ou jetés ou oubliés et elle les transforme. Et c'est vrai que elle leur donne une nouvelle vie avec une belle valeur poétique. C'est sa devise d'ailleurs, rien ne se perd, tout se poétise.
0: Isabelle Maslow, qu'on appelle Zao.
1: Oui, c'est cela.
0: Et qui est muretaine.
1: Elle est muretaine.
0: On aura plusieurs œuvres d'elle qui seront présentées là-bas. La plupart des choses exposées donc par les artistes sont aussi susceptibles d'être vendues.
1: Ah oui, absolument. Le but, c'est pas seulement de faire connaître les artistes qui sont là pour montrer leurs œuvres, mais les œuvres sont à vendre. Et nous nous félicitons d'ailleurs d'en vendre chaque année.
0: À des prix, bien sûr, abordables.
1: Ah bien sûr, nous ne sommes pas une galerie.
0: Et puis, vous avez un invité d'honneur en peinture qui est Alain Muller. Alain Muller, oui. Du Fossat.
1: Du Fossat, oui. Nous l'avons sélectionné parce qu'il fait une peinture au couteau, qu'on voit assez peu en fait. La peinture au couteau était très à la mode il y a plusieurs décennies. En fait, ce qui m'a plu, c'est qu'il peint beaucoup de paysages de la région et de vues de Toulouse, des personnages dans les rues, sur les places de Toulouse. La lumière est très très bien rendue. Il nous exposera aussi des peintures de Bretagne parce que il vit moitié ici, moitié en Bretagne.
0: Technique un peu particulière quand même.
1: Oui, tout à fait. C'est une peinture qui est en épaisseur et en relief.

0: D'ailleurs, il va nous faire une démonstration le dimanche 4 à partir de 15h. Donc, ceux qui veulent découvrir cette technique seront invités à venir le voir travailler.
1: Ça se passe du 3 au 11 octobre à la salle d'exposition de la mairie du Fousseret.
0: Oui, c'est au Pâté.
1: C'est au Pâté. 43e grand salon d'art plastique organisé par Art et Culture au Fousseret. Il y a, je crois, 27 artistes qui seront présents, qui seront présentés.
0: Oui, oui, plus les deux invités d'honneur.
1: Le vernissage se fait le samedi 3 à 11h30 midi, voilà. Parce que le matin, le jury, comme vous le disiez tout à l'heure, va venir jeter ses yeux sur les œuvres afin de les apprécier.
0: C'est ça.
1: À ce moment-là, les prix seront décernés.
0: Les prix seront décernés et il y a, comme toutes les années, un prix du public, parce que le public est appelé à voter pour l'œuvre qu'il préfère. Et le prix du public sera remis le dernier jour, le dimanche 11 octobre.
1: Jusqu'à maintenant, on a parlé des artistes qui venaient exposer, mais qui est le public qui vient d'habitude regarder ces œuvres?
0: Il y a beaucoup d'amateurs. Le Grand Prix du Fousseret est quand même connu depuis 43 ans qu'il existe. Donc on a des gens d'un petit peu partout, de Toulouse à Saint-Gaudens.
1: Les scolaires aussi?
0: Oui. Les écoles passent avec les enfants. On essaye à ce moment-là d'avoir au moins un artiste sur place qui puisse expliquer un petit peu et donner des indications aux enfants.
1: Ça veut dire qu'il y a des animations qui ont lieu aussi au cours de la semaine d'exposition pour les enfants ou pour d'autres.
0: Oui, et moi en tant que présidente de l'association, je donne des cours de peinture au Fousseret tous les mardis après-midi. Donc le mardi cette semaine-là, le cours se passera à la salle du Pâté. Les visiteurs pourront assister en plus au cours.
1: En moyenne, vous me disiez en préparant l'émission qu'il y a entre 200 et 500 personnes sur la semaine qui viennent regarder un petit peu les œuvres.
0: Oui, à peu près, oui.
1: Quelle est l'importance pour vous de faire ce type d'événement? Bon, on a parlé de l'objectif tout à l'heure, mais c'est quoi le fondement même?
0: Ma motivation, c'est parce que j'aime l'art et que je veux le faire découvrir un maximum de personnes. J'ai toujours fait ça, enfin, dans une autre vie, dans une autre ville. J'ai organisé pendant plus de 15 ans des expositions dans les Alpes-Maritimes. Aussi, j'ai monté une école à Villard-de-Lans. Donc, ma passion, c'est pas seulement peindre, c'est aussi enseigner, transmettre et raconter aux gens pourquoi on fait ça et leur expliquer surtout nos émotions et ce que ça peut apporter.
1: Donc l'art, c'est essentiellement pour créer de l'émotion et qu'il y ait une relation qui s'inscrive directement entre l'œuvre et le visiteur et l'observateur.
0: Oui. Et puis donner envie aux gens d'accéder davantage à l'art, d'aller voir des musées et de s'intéresser à ce que font les autres dans ce domaine-là.
1: Vous pensez qu'aujourd'hui, l'art pictural surtout a la même notoriété, la même aura qu'il a été il y a quelques années?
0: Non, parce que les outils informatiques font faire beaucoup de choses aux gens qui ne font pas la démarche d'aller chercher qu'est-ce qu'il y a derrière l'œuvre peinte. Dans ces choses-là, il n'y aura jamais l'âme de celui qui l'a fait.
1: Qui veut donc dire également qu'il faudrait que les gens soient plus informés, alors je vais dire un gros mot, éduqués à l'art.
0: Qui s'y intéressent davantage. Éduquer, c'est peut-être un petit peu dur parce que tout le monde n'a pas envie. Mais quand on voit les expositions du style exposition Van Gogh ou le Tintoret qui va amener des milliers de gens à les voir, bravo, c'est magnifique, il faut le faire. Mais il ne faut pas se contenter de ça. Il faut aussi aller voir les autres, les artistes actuels. Il en existe. Et puis, ils en ont besoin. Ils ont besoin de transmettre leurs émotions, leur plaisir de ce qu'ils font et même plus.
1: Vous donnez des cours. Les gens qui prennent des cours sont des gens qui ont envie d'apprendre l'art, qui s'intéressent à l'art, ou c'est des gens qui ont découvert ça et puis disent, tiens, je voudrais essayer.
0: Un peu les deux. Parce que des gens qui prennent leur retraite, qui ont envie d'essayer. Des enfants qui s'intéressent vraiment à ça, qui ont envie d'aller plus loin que simple dessin, quelques gribouillis.
1: Dans vos cours, vous aviez des enfants très très jeunes.
0: Oui, à partir de 6 ans. Très très jeunes, mais quand ils sont doués, je ne fais pas garderie. Je prends des enfants qui sont vraiment passionnés, comme je l'étais moi à leur âge. Et là, j'essaye de leur apporter un petit peu tout ce que j'ai appris. C'est aussi passionnant que celui qui a envie d'essayer, qui est à la retraite et qui a envie d'essayer et qui a besoin de la technique, en fait.
1: Là, c'est vraiment apprendre la technique. Je crois que c'est Picasso qui disait ça, c'est que avant de déconstruire, il y a eu 30 ans de construction.
0: C'est ça. Ah oui, parce que lui, c'était un peintre exceptionnel en classique. Hein. Après, il a fait suivant ses envies.
1: Vous, quand vous êtes au comité de sélection, quand vous voyez une œuvre, quel est le déclic qui vous dit, tiens, ça, je vais le prendre?
0: Bonne question. C'est un coup de cœur ou pas? Voilà.
1: Ouais.
0: Bon, après, c'est vrai qu'il y a le côté technique qui peut être intéressant, mais c'est pas suffisant. Il faut vraiment qu'il y ait le coup de cœur. Qui est cette émotion? Quelque chose qui va se passer.
1: Ce que vous disiez tout à l'heure également, c'est que la machine, ou l'ordinateur, peu importe, peut faire de très belles images qui soient d'une qualité graphique exceptionnelle, mais il n'y a pas ce coup de cœur, cette âme que vous disiez, ce truc en plus.
0: Oui, ce qu'on peut retrouver, pourquoi les gens sont passionnés par Van Gogh, pourtant Dieu sait si ce n'est pas de la peinture classique, ben parce qu'il y a ce quelque chose en plus.
1: Qu'est-ce que vous attendez des gens qui viendraient voir votre exposition ?

0: pourront mettre une appréciation pour dire c'est celui-là que je préfère.
1: Oui, oui, ils auront un petit bulletin de vote en l'entrée et ils voteront pour l'œuvre qu'ils préfèrent.
0: C'est Place du Paty, ouvert les 9 jours de 10h à 12h et de 15h à 18h du samedi au dimanche. C'est gratuit.
1: C'est gratuit et la Place du Paty se trouve en haut du village. Il faut le préciser, dans le parking au-dessus de la mairie.
0: Donc vous y trouverez des artistes locaux, des gens qui débutent dans la profession, mais je dis, c'est pas des amateurs, mais qui débutent dans la profession, je dis bien, et puis des gens qui sont beaucoup plus confirmés. Et ça vous permettra d'apprécier justement le chemin à parcourir pour passer d'un état à un autre.
1: C'est très bien vu.
0: Merci Denis Aymon.
1: Merci à vous.
0: Et
1: Bruno.
0: Puis, écoutez, certainement, du 3 au 11 octobre, à Oufousseret pour le 43e Grand Salon d'Art Plastique du Fousseret.
1: À bientôt, au revoir.
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3: 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Où est mon 4h?

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0: C'est un vibroculteur de 3 mètres qui est à vendre à petit prix, sans rouleau arrière. Pour plus de renseignements, vous composez le 06 86 49 50. 03 06 86 49 50 03. Si vous êtes à la recherche d'un camping-car pour peut-être vos prochaines vacances ou vos futures destinations, eh bien c'est un camping-car Bavaria T746 qui est à vendre ou à échanger. Il est dans un état neuf puisqu'il n'a que 4800 km, porteur Citroën de septembre 2023 avec toute option, deux panneaux solaires, une clim, compartiment à chaussures extérieures, TV satellite, un grand store-ban, un grand frigo avec congélateur, le micro-ondes, les toilettes et la douche sont séparées, l'attelage remorque, une prise pour appareil à respirer, un lit central 2 places ainsi qu'un deuxième lit électrique 2 places également. Il est à vendre au prix de 70 350 euros ou à échanger. Pour plus de renseignements, vous appelez le 06 07 54 08 43. 06 07 54 08 43. La même personne vend également un scooter 3 roues MP3 de 250 cm3 de l'année 2007 de couleur noire. Il a actuellement 13 400 km et il est à vendre pour 2350 euros à débattre. Je vous rappelle le numéro 06 07 54 08 43. Et puis il y a aussi un fourgon Renault Trafic rallongé de l'année 2010, là aussi avec toute option, puissance 150 chevaux, c'est une première main et il a 147 000 km. Il est à vendre pour 10 800 euros. Pour plus de renseignements, c'est le 06 07 54 08 43. Du côté de Rieux-Volvestre, on vend une scie à bûche circulaire en 380 volts. C'est une lame de 600 mm avec 10 mètres de fil, plus deux lames également. Elle est à vendre pour 250 euros. Pour plus de renseignements, vous appelez le 06 85 31 53 83. 06 85 31 53 83. Et toujours sur Rieux-Volvestre, on vend une perceuse sur colonne de 1,50 m, un chariot diable pour transporter des grandes bouteilles de gaz, et puis un VTT qui est à vendre pour 100 euros, c'est sur Rieux-Volvestre. Pour plus de renseignements, vous contactez le 06 37 00 81 48. 06 37 00 81 48. C'est une personne qui donne des vêtements pour celles et ceux qui sont dans le besoin. Ce sont des vêtements taille 48, robes, pantalons, 70 cm de jambes en état de propreté. Et aussi des robes neuves jamais portées. Si vous êtes intéressé, vous contactez le 06 44 97 31 68. 06 44 97 31 68. Et si vous aussi vous vendez ou que vous recherchez quelque chose, envoyez-nous vos annonces depuis notre site internet radiogalaxy31.com, rubrique annoncer. C'est avec grand plaisir que nous les diffuserons. Merci de votre fidélité et à très vite.

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1: Bonjour, je m'appelle David Storper, je suis président du collectif Histoire et Mémoire.
2: David Storper et son collectif sont à l'origine de la reconstruction et l'exposition de la statue de Bernard Lazare en 2025 au Jardin de la Fontaine de Nîmes.
1: 1908, les mouvements antisémites de l'Action française et... Maurras est un polémiste français du début du XXe siècle qui a pris pour cible le monument à de nombreuses reprises. Dans les années 42, sous le régime de Vichy, il a été d'abord barbouillé, puis démoli. La statue a été reconstruite à l'identique en utilisant les matériaux d'origine qui étaient originaires du Gard, comme Bernard Lazare. Bernard Lazare, c'est une grande plume, une grande gueule et un grand personnage. Bernard Lazare est le premier défenseur du capitaine Dreyfus. Il est un journaliste qui a travaillé notamment pour le Figaro et qui a travaillé sur une brochure au tout début de l'affaire. C'était un Français sincèrement athée, de confession juive. Il a connu du coup la famille Dreyfus, car les Dreyfus sont originaires proches de Cavaillon. Et donc ces deux familles qui vivent côte à côte ont eu la chance de se rencontrer, notamment par l'intermédiaire de Mathieu Dreyfus, qui a permis à Bernard Lazare de prêter sa plume tout au long de l'affaire Dreyfus à Bernard Lazare, et qui permettra notamment en 1906 d'être innocenté. C'est quelqu'un qui défendait l'opprimé, mais dans sa globalité. Donc il a notamment défendu les Arméniens contre les injustices et les persécutions dans ses écrits. Il a travaillé sur l'antisémitisme, donc ça a été le premier à analyser l'histoire de l'antisémitisme en publiant un livre qui a suscité beaucoup à l'époque. Il a même été pris pour un antisémite lui-même. Et c'est quelqu'un qui avait une grande gueule, quoi. Et il a été mis au placard, mais son œuvre... ses combats, aujourd'hui, sont toujours d'actualité et surtout ont permis d'avancer, notamment dans la compréhension de ce que c'est l'antisémitisme.
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2: 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Il est 17h à Paris, 15h en temps universel.
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2: En France, la colère des lycéens ne faiblit pas. Leurs représentants sont reçus cet après-midi par le ministre de l'Éducation nationale. Ils demandent plus de moyens dans leur lycée. Mobilisation aussi en Inde. Les manifestants demandent la démission du chef de la commission électorale. Ils accusent cette commission d'avoir supprimé des millions d'électeurs des listes. Une manœuvre qui aurait profité aux partis au pouvoir. En Israël, la Cour suprême a rejeté la tentative d'évincer les formations arabes au prochaines élections législatives, tentative menée par le Premier ministre Benjamin Netanyahou et sa coalition. Et puis au Japon, un plan d'urgence pour sauver les cerisiers. L'arbre emblématique du pays est menacé par un insecte extrêmement vorace. En France, le ministre de l'Éducation nationale reçoit cet après-midi les syndicats et associations de lycéens. Édouard Geffray tente une médiation alors que certains lycées sont toujours bloqués, d'autres fermés ce vendredi par les autorités pour éviter tout débordement. Au total, 2000 personnes ont été interpellées depuis le début de ce mouvement, il y a un peu plus d'une semaine. Les jeunes demandent plus de moyens pour l'éducation et des parents d'élèves et des enseignants les soutiennent, comme Juliette Roy, elle est professeure d'histoire géographie au lycée Blaise Sandrard à Sevran, dans le nord-est de Paris.
4: On soutient absolument toutes leurs revendications et on les porte et on a exactement les mêmes projets pour nos élèves et pour les lycées.
5: Les revendications sont communes ?
4: Elles sont totalement communes. Après, il y en a qui vont être peut-être propres aux lycéens, notamment sur les horaires, mais globalement, sur les conditions de travail, on les porte aussi. Sur le manque de personnel, sur les salles. C'est-à-dire que moi, typiquement, dans ma salle, j'ai des rideaux qui sont tombés. Donc, il fait extrêmement chaud. Et je pense que tous nos collègues diraient la même chose. Donc, on a les mêmes revendications. Et puis surtout, on a vu ce qui s'est passé dans les autres lycées. On a été extrêmement choqués par les violences policières et par toutes les violences de manière générale, donc ça nous est venu très spontanément. C'était normal pour nous, adultes et enseignants, de à la fois protéger nos élèves et porter le mouvement sans truster et sans reprendre le mouvement, mais juste les encadrer, les protéger, les valoriser dans ce qu'ils disent. Ça nous paraissait essentiel et c'est aussi le rôle de nous enseignants. C'est pas juste d'enseigner nos matières, mais aussi du coup d'aider nos élèves au maximum.
2: Des propos recueillis par Baptiste Coulon. En Espagne, ce revers pour le gouvernement de Pedro Sanchez. Les députés de droite, d'extrême droite et les indépendantistes catalans ont voté contre les décrets proposés par le gouvernement pour tenter de mieux protéger les locataires. Les députés paieront cette erreur politique dans les urnes, a réagi le ministre des Droits sociaux à la sortie du vote à Madrid. Des manifestants pour le droit au logement campent depuis plus d'une semaine sur la Puerta del Sol, une place centrale de la capitale espagnole, pour demander justement plus de protection pour les locataires. Les pays du G7 vont libérer jusqu'à 100 millions de barils de diesel et de pétrole dans les 4 prochains mois, annonce du président français Emmanuel Macron à l'issue d'une réunion des 7 premières puissances mondiales en visioconférence cet après-midi. L'objectif est bien de faire baisser les prix à la pompe. Les pays du G7 ont aussi convenu de ne pas limiter leurs exportations en la matière, comme menaçait de le faire le président américain. La capitale ukrainienne paralysée par de nouvelles frappes russes qui ont endommagé un pont majeur qui a dû être fermé à la circulation, ce qui a engendré de gigantesques embouteillages dans une bonne partie de la ville. Le maire de Kiev estime que Moscou est en train de saccager sa cité en s'en prenant systématiquement à ses infrastructures. En Inde, les manifestations sous haute tension se sont tenues dans plusieurs villes. À New Delhi, étudiants et jeunes sont en première ligne. Ils dénoncent une purge électorale historique, la suppression de 130 millions d'électeurs des listes. Ils accusent la commission de faire le jeu du BJP, le parti au pouvoir du Premier ministre Narendra Modi. Face à la colère de la jeunesse, la police verrouille la capitale et multiplie les arrestations. Reportage à New Delhi d'Abdoulaye Rali.

0: Malgré l'interdiction de manifester et un déploiement policier massif, les manifestants tentent de forcer les barrages au cœur de Delhi. Pour Ranjit Kumar, avocat, cette colère est légitime.
1: Gyanesh Kumar, le chef de la commission électorale, a abusé de ses pouvoirs contre les électeurs locaux. Il a radié de nombreux électeurs des listes pour avoir soutenu le gouvernement.
0: Un sentiment d'injustice partagé par Akship, 18 ans.
2: C'est une fraude électorale flagrante. Les gens viennent en masse ici pour demander des comptes.
0: Dans la foule, Lakshmi, militante du mouvement des cafards qui a fait tomber le ministre de l'Éducation en juillet dernier. Notre question, pouvez-vous rééditer ce succès?
3: Tout à fait, sauf qu'on nous refuse le droit de manifester. Ils nous arrêtent. Regardez, la police vient d'embarquer plein de monde.
0: À la mi-journée, la police de Delhi a procédé à plus de 700 arrestations autour de la place Gentlemanter. Abdullah Erali, New Delhi, RFI.
4: Le pilote indien poignardé par son copilote à bord d'un vol Fly Dubai à destination d'Israël a été reçu par le Premier ministre Narendra Modi, affirmant avoir agi pour protéger les passagers en parvenant dans un ultime effort à ouvrir la cabine de pilotage. Cet avion, on le rappelle, reliait Dubaï à Tel Aviv lorsque cette confrontation a eu lieu. C'était mercredi. Depuis, les vols de Fly Dubai sont suspendus à destination d'Israël. La compagnie israélienne El Al, elle devait évacuer les Israéliens qui restent bloqués à Dubaï, mais elle a annulé les vols prévus ce vendredi sans donner plus de détails sur les raisons de cette annulation. En Israël, la Cour suprême a rejeté la tentative d'évincer les formations arabes des prochaines élections législatives. C'est un échec pour la coalition du Premier ministre Benjamin Netanyahou. Les explications de Michel Paul.
5: La Cour suprême israélienne a opposé une fin de non-recevoir aux tentatives de disqualification portée par la commission électorale dominée par la droite et l'extrême droite. À l'unanimité, les hauts magistrats ont confirmé la participation du parti islamiste RAM et de l'Alliance arabe de la liste unifiée, estimant que les accusations d'atteinte à l'État ou de soutien au terrorisme ne reposaient sur aucune base probante solide. Même feu vert cette fois à la majorité pour Ofer Kassif, bien que ses prises de position scandalisent une partie de l'hémicycle, le député communiste pourra concourir le 27 octobre prochain. Une seule ombre au tableau pour les partis arabes, Sami Abou Shradeh, menacé d'une interdiction quasi certaine par les juges en raison d'un article polémique rédigé au lendemain du 7 octobre. Le dirigeant de Balad a préféré retirer sa candidature avant un arbitrage formel. Michel Paul, Jérusalem, RFI.
4: Taïwan a reçu ce vendredi ses deux premiers avions de combat américains, des appareils F-16V reçus dans le cadre d'un accord entre les États-Unis et l'île qui cherche à renforcer sa défense face à la Chine. Taïwan reste très dépendante des livraisons américaines pour assurer sa propre sécurité. Au Japon, le gouvernement vient de lancer un plan d'urgence pour sauver les cerisiers. L'arbre emblématique du pays est menacé par une espèce invasive venue de Chine. L'an dernier, 47 000 cerisiers ont été attaqués par ces insectes et une grande partie d'entre eux a ensuite dû être abattue. À Tokyo, Bruno Duval.
6: Dans ce jardin public, les troncs des cerisiers sont recouverts d'épaisses couches de film plastique pour les protéger des longicornes ou alors parce qu'il est hélas trop tard pour eux, comme l'explique ce responsable.
7: Ces cerisiers-là sont malheureusement condamnés, les larves de ce fichu coléoptère les ayant complètement rongés. Donc, dans ce cas, le plastique sert en fait à emprisonner ces larves, à les empêcher d'aller dévaster d'autres arbres comme les pruniers magnifiques que vous voyez là. Pour autant, échapperont-ils à ce carnage? Je suis très inquiet.
6: Deux fois par semaine, après la classe, ce lycéen et plusieurs de ses camarades vont chasser ces coléoptères, essayent d'en capturer le plus possible.
8: Sur le chemin de l'école, voir tant de cerisiers dépérir, ça nous fondait le cœur. Donc on s'est dit qu'on ne pouvait pas rester les bras croisés. Tout le monde doit se mobiliser contre ce fléau.
6: Mais l'éradiquer sera compliqué, selon cette experte de l'Institut de recherche sur les forêts.
9: Ces insectes se propagent, mais aussi se reproduisent à la vitesse de l'éclair, pouvant pondre jusqu'à 1000 œufs dans les arbres qu'ils attaquent. Dès lors, souvent des doses massives de pesticides sont hélas la seule solution, ce qui n'est évidemment pas l'idéal pour l'environnement.
6: Le longicorne fait désormais des ravages dans 22 des 47 départements de l'archipel. C'est 4 fois plus qu'au début des années 2020. Bruno Duval, Tokyo, RFI.
4: En football, la France

0: Nous allons maintenant faire un saut temporel. Voici un titre qui est sorti au mois d'octobre. Mais c'était en 1976. Souvenez-vous.
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0: C'est Flavien Sanchez qui est avec nous sur Radio Galaxy. Alors Flavien, il est président de l'association La Brique Contre-Attaque. Ça me rappelle un tout autre univers avec Star Wars. Bonjour Flavien.
1: Bonjour Lorient.
0: Alors il faut expliquer cette association, vous êtes des passionnés et collectionneurs de Lego.
1: Oui c'est ça, voilà. Donc on a rassemblé un groupe de personnes pour faire une exposition sur le thème du cinéma. Donc cette année c'est les films d'horreur et Halloween. Mmh. Voilà, mais après il y aura tous les univers. Donc il y aura 24 à 25 exposants qui sont avec nous et tout ça en œuvre pour l'hôpital des enfants.
0: Voilà, l'événement s'appelle La Brique en scène pour sa troisième édition. Ce sera les 3 et 4 octobre au foyer du Rabais de Longage. Alors troisième édition, ça signifie qu'il existe encore aujourd'hui un réel engouement autour des Lego, que ce soit chez les adultes et chez les enfants.
1: Tout à fait, oui. Surtout chez les adultes, j'ai l'impression même. Je crois qu'on a pris le relais. Quelques enfants seront là avec nous aussi pour exposer. Mais en majorité, c'est quand même des adultes, oui.
0: Ouais. Alors, bien évidemment, l'événement s'adresse à tout le monde, hein, qu'on soit passionné ou simplement curieux.
1: Tout à fait, oui. C'est, comme je l'ai dit, c'est en premier lieu pour l'hôpital des enfants. Mmh. Donc, oui, tout le monde doit venir pour nous aider. Ça permettra, à l'issue de l'événement, de pouvoir faire plaisir aux enfants. L'an dernier, on a pu remplir la hotte du Père Noël et on a acheté aussi des Lego pour la ludothèque de l'hôpital.
0: Alors, vous l'aviez dit hein, il y a quelques instants, c'est une activité qui parle à tout le monde, les Lego. Comment on fait pour arriver à construire une histoire avec de simples briques? C'est pas donné à tout le monde, il faut de la minutie et de l'imagination.
1: Il faut surtout être patient. Okay. Voilà, et puis après, bon, il y a des personnes qui suivent des plans, mais après, sur l'imaginaire, on peut faire surtout des décors. Mmh. Voilà, après, surtout cette année, je vais avoir quand même l'aide de Franck et de Kevin qui, eux, font de la création. Donc, il va y avoir aussi des grosses pièces qui vont être exposées. Ça change par rapport aux années précédentes. On essaie de se renouveler, surtout, et pour ne pas présenter à chaque fois la même exposition. Il faut qu'elle soit dynamique et vivante. Donc, cette année, en plus, il va y avoir des animations. Les enfants pourront aussi briquer et fabriquer des objets et jouer au Lego aussi, pas juste les regarder.
0: Génial, donc les 3 et 4 octobre, c'est à Longage, on sera sur le thème d'Halloween et films d'horreur. Pour nous donner un petit aperçu, quelle taille font ces créations et qu'est-ce qu'on va voir sur place, Flavien?
1: Donc il va y avoir tous les thèmes concernant le cinéma, ça va être du Star Wars, ça va être Harry Potter, tous les grands classiques. Sur le thème des films d'horreur, donc c'est pas, Lego ne font pas de méchants. Donc ça sera vraiment la surprise. Il faut venir pour voir le central. Et tout ce qui concerne les grosses créations, ça va être dans le thème d'une grosse cathédrale, où il va y avoir aussi un grand colisée. Je sais pas, il aurait fallu que je le garde peut-être comme surprise, mais voilà, ça, c'est des choses qui sont différentes et qu'on verra à Longage.
0: Il y aura d'autres surprises, bien évidemment, de quoi s'émerveiller, et forcément des heures et des heures de travail. Vous avez une idée du temps que ça prend de monter ces créations?
1: Oh, je vais vous dire beaucoup d'heures et beaucoup de semaines.
0: Ouais. Oui, parce que ces créations, elles sont faites en amont.
1: C'est ça.
0: Et ensuite, comment elles arrivent sur place?
1: Alors, elles arrivent par tronçons, par petits morceaux qui sont rassemblés sur place. Parce que bon, c'est impossible de mettre ou de construire ce genre de création. Mais sinon, tout arrive sur place. Des fois, il y a des petits accidents, donc ça demande un peu plus de temps. Mais voilà, on sera en place à 14h, le samedi.
0: Et ces Lego, vous les procurez dans les magasins ordinaires ou ce sont des pièces qui sont beaucoup plus spécifiques?
1: Non, pas du tout. C'est des Lego classiques. On en trouve beaucoup d'occasions. On en trouve en boîte neuve aussi. Voilà, il y a de tout.
0: Et puis les 3 et 4 octobre, au foyer du Rabais de Longage, vous faites une place aussi au cosplay. Expliquez-nous, Flavien.
1: Donc le cosplay, c'est des gens en costume. Là, c'est du Star Wars. Donc on va avoir les gentils et les méchants. Donc, des passionnés aussi.
0: Ce sont deux univers qui se complètent très bien avec les Lego aussi. Hein.
1: Tout à fait, parce qu'ils sont aussi fans de Lego et collectionneurs. Donc, ils vont eux aussi, en plus d'être cosplayers, ils vont aussi présenter des Lego. Et nous aurons aussi de la maquette et de la figurine.
0: Il y a d'autres partenaires qui seront présents également. Est-ce qu'on peut en dire quelques mots?
1: Alors oui, c'est vrai qu'on a des partenaires, on a d'autres associations qui nous aident ce jour-là. Donc on a la 501e et la Rebelle Légion, ce sont des cosplayers. Nous avons le Tuque Escrime qui va venir faire aussi un spectacle le samedi soir pour clôturer la soirée de la nocturne avec leur troupe Armadag. Et sinon, après, nous avons des partenaires qui nous ont aidés financièrement pour la tombola et pour mettre en place ces deux jours. Donc, on a Carrefour Contact, l'entreprise Alibert à Longage. On a Domicia à Toulouse, Cultura, le magasin de Portée-sur-Garonne, et Ensen à Carbonne.
0: Et puis, au-delà des Legos, la brique en scène, c'est aussi une manière pour votre association de créer une rencontre entre passionnés, familles et habitants de Longage. On rappelle que l'ensemble des bénéfices seront reversés à l'hôpital des enfants de Toulouse. L'entrée est à 2 € seulement et c'est gratuit pour les moins de 12 ans.
1: C'est bien ça. Et on terminera le dimanche par une tombola où nous avons de très très beaux lots à gagner.
0: Le samedi 3 octobre, c'est uniquement l'après-midi de 14h à 21h avec le spectacle sur le soir. Et dimanche 4 octobre, c'est toute la journée de 10h à 18h. C'est au foyer du Rabais de Longage avec une restauration sur place et, vous venez de le dire, une tombola. Si vous deviez donner une seule bonne raison de se rendre à cet événement, ce serait laquelle ?
1: Alors la bonne raison pour moi, en tout cas, c'est que moi j'ai eu la chance d'avoir des enfants en très bonne santé. Et il y a des jeunes parents qui commencent la vie de parents, justement, par la case hôpital. Voilà, donc c'est un moyen de les soutenir et de penser à eux. Donc c'est pour ça que j'invite les gens à nous rejoindre et à participer avec nous.
0: Eh bien voilà, donc faut pas hésiter à s'y rendre les 3 et 4 octobre au foyer du Rabais de Longage. C'est Flavien Sanchez, président de l'association La Brique Contre-Attaque de Longage que vous venez d'entendre sur les ondes de Radio Galaxy. Pour tout renseignement, vous avez une page Facebook et Instagram, La Brique Contre-Attaque.
1: C'est ça.
0: On vous remercie Flavien.
1: Merci beaucoup.
0: Belle journée à vous.
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un petit peu de classique, ça vous dit ? Un auteur, une histoire, un morceau. Je vais vous parler aujourd'hui de la symphonie numéro 6, dite pastorale, de Ludwig van Beethoven, compositeur et chef d'orchestre allemand, né en 1770 à Bonn et mort à Vienne en 1827. La pastorale, une symphonie pour ressentir la nature.

Composée entre 1805 et 1808, la pastorale est la plus originale des 9 symphonies de Beethoven. Non seulement parce qu'elle compte 5 mouvements, une rareté, mais surtout parce qu'elle est un véritable hommage à la campagne, à la vie rustique et à la communion avec la nature. Beethoven, amoureux inconditionnel des grands espaces, puisait son inspiration lors de longues promenades dans les environs de Vienne. Il confiait à son amie et musicienne Teresa Malfatti « Personne ne saurait aimer la campagne comme moi. Les forêts, les arbres, les rochers nous rendent en effet l'écho désiré. » C'est dans cet esprit qu'il compose la pastorale, qu'il sous-titre lui-même « Souvenir de la vie rustique, plutôt émotion exprimée que peinture descriptive ». Beethoven ne cherche pas à décrire la nature, mais à traduire les émotions qu'elle suscite. En 5 tableaux, de l'arrivée à la campagne à l'orage, puis au chant de gratitude, Beethoven nous invite à ressentir la nature, à écouter les murmures des ruisseaux, la fête des paysans, la fureur de l'orage, puis la paix retrouvée. La première de la symphonie, qui a eu lieu à Vienne le 22 décembre 1808, fut un vrai marathon musical. Elle fut jouée le même soir que la 5e symphonie, un concerto pour piano et d'autres œuvres du maître. Malheureusement, le public, épuisé par la longueur du concert, n'a pas immédiatement saisi la beauté de cette fresque bucolique. Le temps fit son œuvre par la suite et la pastorale deviendra l'une des œuvres majeures de Beethoven. Vous ne verrez plus de la même manière le film Fantasia de Walt Disney après avoir écouté la pastorale de Ludwig van Beethoven, interprétée par Eric Kleiber et l'orchestre d'Amsterdam.

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0: Ça coûte 10€ et vous pouvez réserver votre place sur la billetterie en ligne billetweb.fr. Et toujours vendredi à 18h30, c'est un apéro-concert qui vous attend à la SCAC Marestin à Montesquieu-Volvestre avec le groupe Mendiwa. Un duo qui explore une musique épicée aux saveurs africaines entre jazz, blues et chant. Ce sera également l'occasion de voir l'exposition Les Masques nous parlent de Kine Ao.
1: Et samedi, Christelle, on va danser.
2: Et oui, samedi, on continuera à s'ambiancer avec un stage de bachata organisé par l'association de danse Yaka Danser. Ça se passe au hall de Boussins de 14h à 17h et pensez bien à réserver votre place auprès de l'association. Vous retrouverez toutes les informations sur leur page Facebook Yaka Danser, Y-A-K-A, plus loin, danser.
1: Très bien.
2: Et si vous êtes plutôt branché jeux de société que danse, ce qui est mon cas, je ne vais pas vous le cacher.
1: Il n'y a qu'à jouer.
2: Il n'y a qu'à jouer, direction la Pistouflerie de Cassagnabère-Tournas. Une ludothèque vous ouvrira ses portes samedi de 14h à 18h pour que vous puissiez profiter d'un moment de convivialité en famille. C'est ouvert à tous les âges, du moment que vous savez lire et compter, et les moins de 12 ans doivent être accompagnés d'un adulte. Ensuite, samedi à 18h, vous sortez de la ludothèque et là, vous avez le choix entre deux concerts. Le premier à l'église de l'Assomption, à Marquefave, qui accueillera la chorale Au cœur du son, une formation de 30 choristes et musiciens. Ou bien côté Boussins, avec le concert des chœurs des Trois Vallées de Boussins pour l'inauguration de l'église Esparron. Et avec ce programme chargé, on imagine bien que vous allez avoir un petit creux samedi soir, alors rendez-vous à Castagnac à 21h pour une beefsteakade. Au menu, salade composée, basse-côte, frites, fromage et dessert. Tout ça arrosé d'une bonne musique, évidemment, avec le DJ Auré aux platines. C'est 21€ par adulte et 12€ pour les enfants de 6 à 12 ans. Attention, les places sont limitées, alors pensez bien à réserver en téléphonant au 06 30 83 22 73.
1: Attends, une beefsteakade ?
2: Ouais, j'avais jamais entendu ce mot, mais ça me parle.
1: Ah, ça te parle ?
2: Oui.
1: Du côté de Lannemezan, samedi soir, c'est une soirée culturelle et solidaire au profit d'Octobre Rose qui vous attend avec la projection et discussion autour du film Bénissez nos saints. C'est un film réalisé avec délicatesse et puissance qui révèle des vies, des parcours, des cicatrices et des renaissances. La projection, c'est samedi à 20h au cinéma Rio de Lannemezan et ce sera suivi donc d'un temps d'échange juste après la projection. On va ensuite danser et chanter l'Occitan avec ce bal traditionnel organisé samedi soir au Fossat. Il sera animé par le groupe Papa Rock. Rendez-vous samedi à 21h à la salle polyvalente du Fossat avec une entrée à 10€. Aurignac sous pression, c'est le nom de cet événement que vous allez retrouver samedi et dimanche avec un salon de brasserie artisanale à consommer avec modération, rassemblement de motos et de voitures de collection, mais aussi des concerts live et de nombreuses animations sont à ne pas manquer samedi à partir de midi et dimanche à partir de 10h. C'est à la salle polyvalente d'Aurignac. L'association Capucine, refuge animalier bien connu à Caserres, organise son grand loto annuel samedi dès 20h30 à la salle Michel Bon. Les bénéfices seront donc au profit du refuge. Samedi, c'est à Caserres. Les amoureux de l'aviation vont être ravis avec le célèbre et très attendu week-end aux ailes anciennes de Toulouse. L'association a choisi de mettre à l'honneur la Marine nationale qui fête ses 400 ans. Découvrez une exposition d'aéronefs détenue par l'association et de nombreuses animations à retrouver samedi et dimanche aux ailes anciennes de Toulouse.
0: Et on commence les programmes de ce dimanche avec Corsica, la route des orgues à l'église Saint-Paul d'Hauterive, début 17h. Un voyage musical sur la route des orgues et des églises de Corse, une projection vidéo sur grand écran et l'orgue historique Lépine Monturus de 1767. L'entrée est à 15€ et gratuite pour les moins de 18 ans. Réservation et renseignements sur le site internet santagabelrecord.com. Et on continue avec l'association Au Beau Vivant qui vous invite à un thé dansant ce dimanche 4 octobre de 14h à 18h au complexe des Pyrénées de Lafitte Vigordan. L'entrée est à 10€ avec une boisson offerte. Plus de renseignements sur le site internet lafittevigordan.fr. Et pour finir, l'agenda culturel et les vides-greniers de ce week-end, attention, il y a du choix. Ce dimanche, vous pourrez vous diriger vers celui de Salles-sur-Garonne, Mont-d'Avezan, Plagne, Sainte-Gabelle, La Gardelle-sur-Lèze, La Barthe-sur-Lèze, Muret, Seyss, Saint-Hilaire et celui de Senlis.
1: Les belles et dynamiques voix de Christelle et Alexis, merci à vous.
0: Merci Lorient.
2: Merci Lorient.
1: L'agenda du week-end, ça continue dans quelques minutes avec les offices du tourisme de Cœur de Garonne et du Volvestre. Ce sera dans quelques minutes sur Radio Galaxie.

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2: Bonjour à toutes et à tous, c'est Virginie de l'Office de Tourisme Cœur de Garonne. Comme chaque semaine, voici quelques idées de sortie pour profiter de votre week-end. À Lucent-Indelac, 3 et 4 octobre, de 10h à 18h, Weekend Zen Art, qui est un concept qui fusionne l'art, la détente et le bien-être, qui offre une expérience unique aux visiteurs. Du 2 au 4 octobre, à Riom, Champollion de France, Parasport Boule, rendez-vous, place du Foirail. Ensuite, à Poucharamé avec la Maison de la Terre, samedi 3 octobre, c'est une grande journée consacrée aux familles. Dès 9h30, la Maison de la Terre vous accueille pour une journée en famille, avec de nombreuses propositions tout au long de la journée. Au programme notamment, un atelier de rainbowderie, une table ronde autour de la parentalité queer en milieu rural, un atelier de sensibilisation pour les écoles primaires, un repas partagé, une lecture, mais aussi un atelier Lego et d'intégrité. Et pour terminer l'après-midi, place au blind test avec les voix des fiertés. Puis à 18h, tout le monde sur la piste avec le bal qui fait boum. Un spectacle festif, musical et dansant, imaginé pour les enfants et les adultes. Avec un DJ au platine et une artiste qui passe de la scène au dance floor. Une expérience joyeuse, pleine de strass et de paillettes, à vivre en famille. Rendez-vous samedi à 18h à la Maison de la Terre de Poucharamé. Le spectacle dure environ une heure et il est destiné à tout public. Et ce n'est pas le seul rendez-vous, car la Maison de la Terre vous propose aussi, dès vendredi soir, à partir de 19h, place à la soirée Bénévelove. Une soirée qui permettra de se retrouver dans l'ambiance conviviale de la Maison de la Terre. Et pendant tout le week-end, vous pourrez également découvrir l'exposition Puma, Linogravure comptée. Une exposition qui s'appuie sur des récits, des anecdotes et des histoires collectives pour mettre en lumière les luttes féministes et leur créativité. Et on prend la direction de Couladéer, au Passe-Rêve. Ce samedi 3 octobre, Karen vous propose un atelier autour de la culture des pleurotes. L'objectif, découvrir comment cultiver des champignons sur paille et repartir avec son propre ballot ensemencé. Prêt à être récolté après quelques semaines, un atelier pratique et original au bord de la Garonne dans le cadre du tiers-lieu Passe-Rêve. L'atelier est sur réservation et le tarif indiqué est de 25 euros avec une participation conseillée de 10 euros pour le matériel. Rendez-vous donc au 5 Impasse du Port à Couladéer. Et maintenant direction Martre-Tolosane. Avec le samedi, à partir de 17h, la Bulle en Vrac vous donne rendez-vous pour les samedis jeux, jeux de société, jeux de bois. Vous pourrez venir découvrir de nouveaux jeux, vous lancer des défis et surtout passer un moment convivial. Et vous pouvez même apporter vos propres jeux. Le rendez-vous est prévu au 1 boulevard du Nord à Martre-Tolosane. Dimanche 4 octobre, direction Mandavezon avec son vide-grenier de 9h à 17h organisé par l'association scolaire Le Monde des Petits Oiseaux afin de financer les projets de l'école pour nos enfants. Aussi, dès 8h, un vide-grenier au village de Plagne est organisé. Voilà pour les principaux événements pour ce week-end. C'était Virginie de l'Office de Tourisme Cœur de Garonne et c'est mon dernier podcast pour Radio Galaxy. Donc je m'en vais vers d'autres raisons car je viens d'obtenir mon diplôme. Merci, bonne continuation.
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4: Retrouvez l'agenda complet sur notre site internet tourisme-vaulx-alvestre.fr ou sur notre page Facebook chaque jeudi soir.
3: Ce week-end, le foyer du Rabais de Langage vous ouvre ses portes pour la Brique en scène. Deux jours d'animation autour des Lego, des déguisements en lien avec des films, des séries et des jeux vidéo, des animations pour les enfants et plein d'autres surprises. C'est samedi de 14h à 21h et dimanche de 10h à 18h. L'entrée est à 2 euros, gratuit pour le moins de 12 ans. L'ensemble des bénéfices seront reversés à l'hôpital des enfants de Toulouse. Pour rappel, c'est au foyer du Rabais à Longage.
4: Pour un samedi en musique, rendez-vous à l'église de Marc Favre à 18h avec un concert de l'ensemble vocal au cœur du son. Cet ensemble vocal réunit une trentaine de choristes amoureux du chant polyphonique sur Lafitte Vigordane et ses alentours.
3: Et juste après le concert à l'église, la musique continue à Marc Favre au café associatif avec le duo Jazz World méditerranéen Horacement à partir de 19h. L'entrée est gratuite, il y aura une buvette sur place et de la restauration.
4: Samedi toujours, venez participer à la dernière soirée de la saison de la guinguette Saba. C'est à partir de 18h au lac de Sabatouze à Longage. Au programme, soirée ultra festive, groupe de musique, DJ set et beaucoup d'autres surprises.
3: Dimanche, le comité des fêtes de Salles-sur-Garonne vous invite à son vide-grenier d'automne. Il aura lieu au centre du village de 9h à 18h. Le tarif pour les exposants est de 6€ les 3 mètres. Vous aurez une buvette et de la restauration sur place. N'hésitez pas à vous rapprocher du comité des fêtes de Salles-sur-Garonne pour plus de renseignements.
4: Dimanche après-midi, l'association Au Bon Vivant vous invite à un thé dansant animé par Benoît de 14h à 18h au complexe des Pyrénées à Lafitte-Vigordan. L'entrée est à 10€ par personne et une boisson vous sera offerte. Pour rappel, c'est ce dimanche de 14h à 18h à la salle polyvalente de Lafitte-Vigordan.
3: Et pour finir notre programmation estivale, ne ratez pas notre dernière éco-rando proposée par l'Office de tourisme intercommunal du Volvestre. Nous proposons aux enfants une initiation pêche à Rieux-Volvestre avec Tylène, guide de pêche agréé. C'est le samedi 17 octobre de 10h à 12h et de 14h à 16h. Pour participer à l'un des deux créneaux, il vous suffit de vous inscrire auprès de l'Office de tourisme et de vous munir d'une carte de pêche découverte à 1€. Cet éco-rando est proposé en partenariat avec la AAPPMA de Montesquieu-Volvestre. Pour rappel, c'est le samedi 7 octobre. Pour réserver votre place, appelez-nous.
4: Pour rappel, l'agenda complet est à retrouver sur notre site internet tourisme-volvestre.fr ou sur notre page Facebook chaque jeudi soir.
3: Passez un bon week-end à Volvestre.
5: 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Nous vous souhaitons un très bon week-end sur Radio Galaxie.

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1: Bonsoir à toutes et tous. La nuit prochaine, quelques averses traversent les Pyrénées et gagnent vers le nord, mais elles sont très faibles. Le vent est orienté au secteur sud-est. Les températures, en fin de nuit, sont autour de 14 à 15 degrés. Samedi 3 et dimanche 4 octobre, la situation météo de ces deux journées reste conditionnée par le temps perturbé méditerranéen et sur le nord de l'Espagne. Le flux de secteur sud-est ramène sur notre région des passages nuageux, parfois accompagnés de quelques averses, notamment du Couserans au Comminges. Mais le plus souvent, la vallée de la Garonne va rester sans pluie ou en quantité très faible. Le vent est orienté au secteur sud-est avec du vent notamment modéré. Les températures sont élevées pour un mois d'octobre, avec 23 à 25 degrés attendus samedi en pleine, 24 à 26 degrés dimanche, grâce à quelques apparitions du soleil. Bonne soirée à toutes et tous et bon week-end à toutes et tous.
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0: Bonjour à toutes, bonjour à tous, bienvenue sur le 98.5 FM, la radio du sud de Toulousain. C'est le mois d'octobre rose qui va se dérouler un peu partout sur notre territoire. Cette fois-ci, on va parler un petit peu de carbone. Que se passe-t-il à carbone? Une activité particulière qui est portée par une association relativement nouvelle qui s'appelle Second Souffle. Et pour en parler, je suis avec des membres du bureau de Second Souffle. Bonjour Iliana.
1: Bonjour.
0: Vous êtes la communicante, je crois.
1: Voilà, je suis la chargée de communication de l'association. Je m'occupe de tous les réseaux sociaux et je fais toute la pub.
0: Et après, avec la présidente qui est Julie. Bonjour Julie.
2: Bonjour, oui, effectivement, c'est ça.
0: Si on devait présenter Julie Second Souffle, de quoi s'agit-il?
2: Alors, Second Souffle, c'est une association en fait qui vient en aide aux femmes et leurs familles qui sont dans l'isolement social. Donc, on a une friperie solidaire qui nous permet de faire vivre l'association, de payer nos charges fixes. Donc, les vêtements, on les reçoit en don et on les vend à des prix libres, ce qui permet en fait de donner la dignité aux gens, tout simplement. Ensuite, on est un centre d'écoute pour les gens qui sont dans l'isolement, les gens dont l'isolement ont besoin de parler. Donc, nos bénévoles sont formés pour ça, du moins celles qui sont dans le bureau de l'association.
0: Quand vous dites « nous recevons les gens qui ont besoin de parler, qui ont besoin d'être écoutés pour sortir de l'isolement », c'est alors essentiellement des femmes?
2: Essentiellement. Effectivement, on doit avoir les 3-4 hommes qui viennent parler à l'association, mais ça reste vraiment des cas isolés.
0: À l'origine, c'était quand même plutôt une association dédiée aux femmes.
2: Exactement. Ah oui, c'est totalement ça. C'est vraiment les femmes isolées, les mamans solo ou les dames à la retraite qui simplement en fait, ont dédié leur vie à leur travail et à la famille. Et une fois qu'elles sont coupées du monde professionnel, elles n'ont plus d'entourage. Donc, elles se retrouvent vraiment seules. C'est problématique pour elles. Elles viennent nous voir. Ça permet de recréer du lien social. Il faut savoir qu'à l'asso, on a des filles. Ça part de 17 ans jusqu'à 84 ans quand même.
0: La particularité de votre association, vous prétextez une friperie afin que les gens puissent libérer la parole.
2: Effectivement, quand les gens arrivent, on leur présente l'association, le but de l'asso, et ça libère la parole dans le sens où, en fait, elles se donnent à nous, entre guillemets, je vais dire, elles sont en train de choisir des vêtements, donc ça leur permet, elles, de faire une activité, en même temps de discuter, ça crée du lien, c'est pas un lieu comme quand vous allez voir, par exemple, l'assistante sociale où c'est un bureau, c'est très formel, etc. Donc nous, on reste dans un espace informel. Ça peut commencer, par exemple, sur... on va débattre sur une robe et après, on va se dire « Ah, mais pourquoi vous habillez pas comme ça ?» Et de là, « Ah, mais je me sens pas très bien dans ma peau. » Donc ça va susciter une discussion, tout simplement. Et de là, on peut trouver des problématiques puisqu'en fait, il y a des mots-clés sur certaines situations qui nous permettent vraiment de pouvoir entendre et orienter les personnes. En plus, on a de la chance, on est soutenu par... la mairie de Carbonne. On devrait avoir une convention avec le CCAS. Donc, ça nous permet aussi de pouvoir orienter les femmes, par exemple, qui ont des difficultés financières, des difficultés sociales ou des difficultés psychologiques. Donc, aller vers le CCAS qui peut ensuite orienter nous tout ce qu'on ne peut pas faire. Le CCAS a ce côté, entre guillemets, professionnel que nous n'avons pas.
0: Vous vous intéressez essentiellement, je dis bien essentiellement, à ces femmes qui sont des accidentées de la vie ou des isolées de la vie parce que, comme vous disiez, elles ont quitté leur travail et se retrouvent seules chez elles avec de moins en moins de contacts professionnels et de contacts sociaux.
2: Exactement, c'est totalement ça. Les mamans solo, c'est la même chose. Des femmes qui ont une grosse charge mentale et qui n'ont pas le temps de s'occuper d'elles. Donc, elles passent aussi à l'asso via les ateliers de bien-être. Donc, par exemple, on demande une participation de 10 euros pour un atelier de massage. Il y avait de la réflexologie plantaire, il y a de la sophro, on a eu les fleurs de Bac, enfin, il y a eu pas mal d'ateliers. Donc, on demande une participation qui est plutôt moindre et ça permet à ces femmes-là donc de venir dans ces ateliers, créer du lien social avec les filles et les femmes qui y participent. Et ce qui est génial dans l'asso, moi, c'est ce que j'adore, c'est ce côté intergénérationnel. En fait, on est vraiment des femmes. Il n'y a pas d'âge qui nous définisse. On va autant s'entendre avec une femme de 17 ans comme une femme de 77. Vous savez, il n'y a pas ce clivage d'âge, etc. Quand les filles, par exemple, elles arrivent à la boutique, ce que je leur dis, je fais, vous voyez, il y a la porte, il y a le pas de la porte. Dehors, c'est le monde cruel. Et quand vous arrivez là, c'est vous, vos bagages, et on vous prend comme vous êtes. Il n'y a aucun jugement. Et je pense que c'est vraiment ces petites phrases-là qu'on sort qui font du bien à entendre pour les femmes.
0: Iliana, vous vous occupez des réseaux sociaux, entre autres. Pour vous faire connaître, vous utilisez quoi?
1: On est essentiellement donc, sur Instagram et Facebook. Ça a été les premiers liens en fait sur lesquels on a travaillé. C'était notre première cible et beaucoup en fait nous posaient des questions via les réseaux. On continue et on améliore toujours nos publications parce qu'on publie nos ateliers, on publie tous les événements qu'on fait, on publie nos horaires aussi à la friperie si on a des petits trucs en plus. Et on est en train de développer du coup notre site internet et on développe aussi TikTok pour attirer un peu plus les jeunes aussi, parce qu'on n'est pas beaucoup de jeunes dans l'association.
0: Défilé de mode sur TikTok ?
1: Par exemple, ça peut être une idée, on prend l'idée. Ça peut être un truc, présenter nos vêtements. En fait, on fait vraiment la pub de tout ce qu'on fait.
0: Donc, si on se voit aujourd'hui, c'est parce que vous fédérez un événement sur Carbone le 10 octobre dans le cadre de Octobre Rose. Octobre Rose, c'est quoi ? Il y en a, rappelez-moi un peu.
1: Octobre Rose, en fait, c'est pour soutenir toutes les femmes en fait, qui luttent contre le cancer du sein. Donc, le dress code, c'est le rose, c'est les jolies nœuds roses pour pouvoir soutenir toutes les manières de faire, que ce soit avant, pendant ou après.
0: C'est ça, parce que c'est avant, pendant et après surtout, d'où les ateliers de bien-être que vous organisez au sein de l'association Second Souffle, entre autres, pour pouvoir aider ces femmes. Il y a quoi, Julie, dans cette journée du 10 octobre rose à Carbone ?
2: Alors, le 10 octobre, donc ça se passera sous l'aile centrale à Carbone. Donc, ce sera 10h à 16h. Donc, il y aura des animations, des stands d'information, de la prévention également, du partage et de la solidarité. Il va y avoir une marche rose aussi qui partira donc de l'aile centrale, qui rejoindra les pas de Jallier. Et ensuite, on redescendra avec la Batucada. Ça, c'est la petite fin de journée qui est très sympathique puisque les pas de Jallier est avec nous sur l'événement. Ça permet aux anciens de pouvoir aussi participer à ça, sachant que dans les anciens, il y en a certainement qui ont été victimes aussi du cancer du sein. Donc là, je pense que c'est très important.
0: Et pour garder un côté festif.
2: Exactement. Mais on essaye vraiment de fédérer pas mal d'associations sur l'événement, mais fédérer aussi les gens. Et puis montrer que tomber malade, c'est pas la faute de la personne et que c'est pas une maladie contagieuse et qu'on peut rester ensemble et puis vaincre la maladie ensemble. Enfin, moi, c'est comme ça que je vois les choses. Peut-être que je suis un bisounours, mais voilà.
0: Vous avez donc cette marche tout au long de la journée, mais vous avez aussi des stands et des ateliers.
2: Exactement, toute la journée. On a la chance d'avoir Jojolita qui sera également là, qui est une tatoueuse thérapeutique qui fait de la réparation tissulaire. Donc là, je fais un petit big up à Jojolita. Elle sera là pour aussi présenter tout ce qui est post-op.
0: Alors, réparation cellulaire, expliquez-nous un peu.
2: De ce que j'ai compris, quand vous avez une cicatrice, c'est du tissu mort, donc elle, ce qu'elle fait avec des injections de collagène qui permet en fait la régénération de certaines cellules, de combler les vides de la cicatrice, donc avoir déjà un plus bel aspect et faire disparaître certaines cicatrices avec la réparation des tissus, tout simplement. Et ensuite, elle propose des tatouages pour
0: embellir. Tatouages permanents ou éphémères, je crois.
2: Alors les deux, effectivement, parce qu'elle fait également de la micropigmentation qui permet d'avoir un tatouage sur 3 ou 4 ans, mais qui disparaît avec le temps, qui évite en fait, une fois que la chimio est partie, d'avoir des traces indélébiles, entre guillemets, ou à enlever au laser, qui est très très douloureux. Donc ça permet, de, dans la guérison, de pouvoir se réapproprier son corps.
0: Petite précision, les gens qui voudraient avoir ce service de votre amie tatoueuse, il faut qu'il se manifeste avant.
2: Exactement, donc en passant par notre page Facebook ou Instagram, on a fait une publication là concernant, c'est Jojolita31, donc je redonne son nom sur Instagram et Facebook, donc c'est la contacter, prendre rendez-vous avec elle, elle vous recevra donc à son cabinet, elle pourra vous faire un diagnostic et elle propose pour 150€ de vous faire une reconstruction cellulaire et le jour de l'événement, elle va y monter son stand, donc il y aura une tente. Enfin, c'est vraiment le salon mobile qu'elle va ramener. Et vous pourrez avoir un tatouage éphémère ce jour-là pour vraiment embellir la cicatrice qu'elle aura déjà améliorée avec le collagène. Donc, c'est une prestation. Bon, 150€, c'est un budget, mais c'est quelque chose de peu cher comparé au prix de certains chirurgiens. Et elle nous propose aussi de coller des petits diamants sur les dents ce jour-là. Voilà, elle propose des petites solutions esthétiques, donc vraiment pour se réapproprier son corps et se retrouver jolie. Parce que, en fait, c'est le problème de l'après-cancer du sein, c'est se réapproprier son corps, se retrouver de nouveau belle. Enfin, je vois avec les adhérentes que nous avons, elles sont devant la glace. « Ah, mais je suis pas belle. Ah, mais mon corps a changé. Je sais plus quelle taille mettre, etc. » Donc, on va dire que c'est une avancée. D'avoir une personne comme ça autour de soi pour vraiment se réapproprier son corps. Parce que là, c'est vraiment à même la peau. Donc, c'est vraiment une belle prestation et en plus je lis ta et tu es vraiment une belle personne.
0: Ça se passe à Carbone, c'est le 10 octobre, c'est co-organisé par l'association Second Souffle, une association d'entraide en particulier aux femmes accidentées de la vie qui se retrouvent isolées à la fin de leur temps de travail. Ils prennent prétexte d'avoir donc une friperie dans le centre-ville de Carbone pour pouvoir entrer en contact et aussi pour échanger, pour se retrouver et pour papoter un petit peu des fois quand même. Tout ça, ça se passe donc sur le centre-ville de Carbone. Nombreuses associations ont rejoint ce collectif. L'argent récolté comme d'habitude part pour la recherche ou pour les soins post-opératoires. Et ici, vous avez décidé d'envoyer l'argent à...
2: à l'Oncopole de Toulouse. Donc, c'est vraiment notre partenaire où tous les bénéfices donc, de cette journée-là iront à la recherche du cancer de l'Oncopole. On a vraiment voulu que ça reste local et qu'on sache exactement où va notre argent. C'est pas péjoratif pour les autres associations, mais là, au moins, on a vraiment un contact privilégié avec les personnes de l'Oncopole. Donc, ça nous permet vraiment voilà, d'avoir un petit regard, entre guillemets.
0: Sachant que vous allez mettre des boîtes à dons. Des boîtes à dons un peu partout sur vos stands pour que les gens puissent naturellement mettre les pièces ou les billets qu'ils peuvent mettre dedans afin que ça soit redistribué à la recherche de l'Oncopole.
2: C'est tout à fait ça. Donc l'Oncopole nous fournit les urnes de ce jour-là et tout ce qui se passera au niveau de la halle sera sous forme de dons. Dons libres, donc il y aura des goodies qui seront vendus par nos adhérents. Donc il y a des bougies, des petits porte-clés à l'effigie de Octobre Rose. Et d'ailleurs, les rubans roses seront aussi distribués sous la halle.
0: Le t-shirt aussi, le t-shirt Second Souffle, qui a été fait en partie pour l'occasion. Le dress code, je rappelle, est rose. Les Exactement. Commerçants de Carbone sont partie prenante en ce sens qu'ils proposent également une animation et des repas, parce qu'il n'y a pas de food truck sur place, mais vous pouvez les consommer directement chez les commerçants de bouche de Carbone. Et je sais qu'il y a un appel que vous lancez également, qui est, si vous avez chez vous des vêtements roses que vous n'utilisez pas ou plus, qui encombrent vos armoires, d'aller les apporter directement donc à cette friperie située dans le centre de la rue Jean Jaurès à Carbone, afin de compléter d'une part les rayons, mais deuxièmement de faire aussi un petit clin d'œil à l'association, c'est bien ça.
2: Et il faut savoir que tous vos dons roses... Donc, l'ensemble des recettes qui seront faites sur les dons roses seront également reversées à l'Oncopole dans leur totalité. Donc, ça part à la recherche pour le cancer du sein.
0: Julie, merci beaucoup. Si on devait dire un mot pour dire aux gens, voilà, qu'est-ce qu'il faut faire ce 10 octobre ?
2: Venez nous voir le 10 octobre, donc sous l'halle de Carbone. Il y a des gens au grand cœur, il y a des associations qui se sont lancées avec nous. On a vraiment fédéré beaucoup d'associations. La mairie de Carbone nous soutient, le CPTS, une équipe donc de professionnels. On a vraiment des gens extraordinaires. Venez voir, venez rencontrer nos bénévoles. Ce sera vraiment une jolie journée avec de la bienveillance, de l'envie d'avancer. C'est beaucoup d'espoir aussi sur la recherche du cancer et surtout une envie d'accompagner les gens sur l'après-cancer dont on ne parle que très peu.
0: Il y en a, pour mémoire, où est-ce que je retrouve vos informations ?
1: Sur les réseaux Facebook et Instagram, Association Second Souffle, où vous avez toutes nos informations, que ce soit pour Octobre Rose ou même notre association de base.
0: Mais on a peut-être un mail aussi pour vous contacter ?
1: Oui, si vous avez la moindre question ou si vous voulez prendre des informations, vous pouvez nous contacter à l'adresse email suivante es.secondsouffle, donc tout en minuscule et tout collé, @gmail.com.
0: es.secondsouffle@gmail.com. Donc, si vous êtes sur le secteur de Carbone, si vous voulez participer à Octobre Rose à votre façon, si vous voulez voir des associations carbonées, si vous voulez découvrir l'association Second Souffle, c'est sous la halle de Carbone le 10 octobre que vous pourrez retrouver tout ça. Julie, Iliana, merci beaucoup d'être venue au micro de Radio Galaxie.
2: Avec plaisir.

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0: Bonjour à tous, bonjour à toutes, merci d'être sur Radio Galaxy 98.5 FM, la radio du sud de Toulousain. On va parler à la fois sport et association, sport, association et aussi santé. Tout ça parce que nous allons parler de la Saint-Gorose, de la 8e édition de la Saint-Gorose, la 8e course. Course en plein milieu de Saint-Gaudens, qui a lieu tous les ans pour la Saint-Gorose. Cette année, ça va se dérouler le samedi 3 octobre. Et pour en parler, je suis avec le président de cette association, la Saint-Gorose, et la vice-présidente. Donc, madame la vice-présidente, bonjour, Arminda.
1: Bonjour.
0: Et Franck, bonjour, monsieur le président.
2: Bonjour.
0: Alors, Arminda, la Saint-Gorose, si on devait refaire très rapidement l'historique, c'est quoi ?
1: Ça a été créé en 2018 sous l'impulsion d'un adjoint de la ville de Saint-Gaudens parce que nous participions déjà au mois d'octobre rose qui est national et aussi sous l'impulsion de Franck, notre président actuel, parce que un jour il nous a dit « vous êtes bien gentil, vous parlez beaucoup mais ça rapporte rien ». Donc ils ont décidé de monter cette association de la Saint-Gorose. Elle a commencé petit à petit, donc 2018, quelques 500 participants et ça a grandi tous les jours, toutes les années. En 2020, nous avons été arrêtés et depuis, ça n'a cessé d'augmenter. 2021, 22, 23, 24, 25. L'an dernier, 25, nous étions à 2327 participants. Pour l'ensemble de la journée Saint-Gorose, puisque notre Saint-Gorose, il y a deux trails, un de 5 km, l'autre de 10, mais il y a aussi une marche familiale qui est extrêmement prisée. L'an dernier, on était à près de 1800 personnes pour la marche seulement, tout le reste étant pour la course.
0: Monsieur le Président Franck, tous les ans, il y a un parrain qui est un grand sportif, quelqu'un qui a une histoire un peu particulière. Cette année, qui est-ce ?
3: Alors cette année, on a la chance d'avoir Eli Bopp, qui est un ancien entraîneur de Ligue 1 de football. Aujourd'hui, il est membre du club Cycle Comminges-Bac. Il s'occupe de ce club qui est comminges-bois. Il a été très sympathique de venir parmi nous. Quand on a été le voir, il était très motivé et on est très content d'avoir encore un comminges-bois parce que, comme vous savez, nous...
0: Un peu chauvin quand même. Eli Bopp, c'est qui pour ceux qui ne le connaissent pas ?
3: Il a été entraîneur de Marseille, de Toulouse, de Bordeaux. C'est quelqu'un de connu. Il a été présentateur des matchs de foot sur Bein Sport. Il est de par chez nous du Comminges, il est de la Roque. La sympathie de venir parmi nous et nous on en est très très très ravis.
0: Tous les ans en fait vous avez un grand sportif comminges-bois qui parraine la course.
3: Mais l'année dernière on a eu Elona Serra qui est championne de mur d'escalade sur glace. Après, on a eu Millet qui faisait de la gym rythmique. Voilà. Et on a eu aussi Alice Cotinon, cycliste, qui a participé au Tour de France.
0: Et à chaque fois que vous contactez comme ça une personne de renommée sportive, est-ce qu'ils connaissent la Saint-Gorose et qu'est-ce qui les motive à participer ?
3: Oui, ils sont au courant de la Saint-Gorose, ils sont au courant de la manifestation. Ils sont très ravis qu'on vienne vers eux pour faire le parrainage de la Saint-Gorose. Et non, franchement, ils sont motivés à 100% avec nous.
0: À chaque fois, donc, il y a un parrain qui est là. Le rôle du parrain, c'est quoi, Arminda ?
1: C'est un rôle complètement représentatif. Tout ce qu'on lui demande, ben, c'est déjà bien, c'est d'être avec nous ce jour-là. C'est éventuellement, pour ceux qui le peuvent, de courir. Ceux qui ne le peuvent pas, c'est d'accompagner les marcheurs. Et c'est vraiment d'être à nos côtés, de nous soutenir, d'avoir un côté relationnel avec les participants. C'est d'être vu et de parler de nous.
0: On va répéter un peu la Saint-Gorose, donc c'est dans le cadre Octobre Rose, ça se déroule à Saint-Gaudens le samedi 3 octobre. Pour ceux qui veulent s'inscrire, c'est sur pyrenechrono.fr jusqu'à la dernière minute pratiquement.
1: Les inscriptions sont déjà ouvertes puisqu'elles sont ouvertes depuis le 15 août jusqu'au 29 septembre. Parce que tout simplement, il nous faut quand même le temps d'extraire les listes, de les mettre en page pour pouvoir préparer le nécessaire à distribuer à nos marcheurs et coureurs. Les inscriptions, c'est dès maintenant.
0: Saint-Gorose, à chaque fois, il y a trois manifestations. Il y a la première manifestation, c'est un trail de 10 km urbain.
1: Oui.
0: Ensuite, vous avez un trail de 6 km urbain. Et enfin, vous avez une marche familiale, une marche très conviviale de 8 km, cette fois-ci autour des sites remarquables de Saint-Gaudens.
1: Tout à fait. Ce sont effectivement les trois catégories, si ce n'est qu'on commence par la marche. Et on finit par le 10. La marche reste une marche tout à fait familiale sur le boulevard des Pyrénées qui est extrêmement agréable, ombragé, sécurisé, avec une promenade autour du lac de Sède qui est juste à côté de Saint-Gaudens et qui fait d'ailleurs partie de la commune de Saint-Gaudens. C'est une marche qui est vraiment à la portée de toute personne, y compris les personnes à mobilité réduite. Ça, c'est important de le dire. Même s'ils ne peuvent pas faire l'intégralité du parcours, au moins jusqu'au bout du boulevard, ça ne présente absolument aucune difficulté. Les trails partent tous les deux en même temps et se divisent à un moment du parcours. Et Cette année, une petite nouveauté, nous avons le responsable des services des sports qui est Thibaut Sûr, qui l'a un petit peu pilpé en rajoutant un quartier de Saint-Gaudens qui n'est pas plat, je vous rassure. Hein. Quartier des Fontaines, quartier de la Gare, il y a quand même des marches, des côtes, donc c'est vraiment du trail urbain où l'on essaie aussi de faire découvrir les bâtiments et les monuments de Saint-Gaudens. On aura probablement la chance de passer pas loin de la sous-préfecture, dans les collèges, dans les lycées qui nous auront accepté. Donc, ce sera quelque chose d'un petit peu... Il n'y a pas plus de difficultés, mais bon, c'est un peu plus ludique.
0: Et puis, ça change tous les ans un petit peu de parcours pour voir d'autres choses. Alors, à chaque fois aussi, même chose. C'est-à-dire qu'il y a, vous avez les professionnels du trail qui viennent s'inscrire rapidement parce que pour eux, ça marque des points. Et puis, c'est de l'entraînement. Et puis, vous avez tous les amateurs qui viennent là pour s'amuser.
1: Alors, il y a beaucoup d'amateurs et c'est très bien. Et on voit arriver de plus en plus d'amateurs jeunes, des dames et des messieurs, beaucoup de lycées. De mémoire, depuis le début, nous avons le lycée Paul Matou de Gourdan-Polignan qui est à nos côtés, avec toujours énormément de candidats parce qu'ils ont un prof d'éducation physique et sportive qui est très dynamique, qui les booste. Donc l'an dernier, près de 100 inscrits sur ce lycée. Et cette année, bon, nous avons la chance de voir arriver un lycée de Saint-Gaudens qui nous ont contactés ces jours-ci. Où là aussi, on aura une quarantaine d'élèves inscrits. C'est très bien.
0: Une particularité supplémentaire, c'est que la plupart des gens viennent pour s'amuser, mais aussi peuvent venir déguisés, pour se retrouver, se reconnaître entre équipes.
1: Alors déguisés, je ne sais pas si vous appréciez qu'on dise qu'ils se déguisent, mais effectivement... Mmh. La Saint-Gaurose offre, avec l'inscription, le fameux t-shirt Saint-Gaurose. C'est vrai que les groupes qui arrivent d'une même entreprise, d'un même lycée, ils arrivent souvent avec un signe distinctif de leur entreprise ou de leur établissement. Ça, c'est plutôt sympa. Ça nous permet de reconnaître les groupes dans l'Assemblée Générale des personnes qui sont sur la place nationale.
0: Comment ça se passe pour s'inscrire? Je vais sur pyrenechrono.fr. La veille ou l'avant-veille, je peux recevoir mon t-shirt avec mon dossard?
1: Oui, tout à fait. Donc, les inscriptions jusqu'au mardi 29 septembre. Et dès le jeudi matin de 10h à 19h, nous serons présents à la salle du Belvédère à Saint-Gaudens pour distribuer les t-shirts et les dossards à toutes les personnes qui sont inscrites. Nous les distribuons le jeudi et le vendredi et le samedi matin pour que, à partir du samedi midi, toutes les personnes concernées n'aient plus à réfléchir. Est-ce que j'ai mon t-shirt ou est-ce que je vais le chercher? Tout est distribué pendant 2 jours et demi avant la manifestation.
0: Le premier départ se fait à 13h45.
1: C'est ça.
0: C'est pour ça qu'on distribue les t-shirts que jusqu'à 12h, évidemment. Ensuite, départ de la marche donc de 8 km à 13h45. À 16h15, on a le départ des courses de 6 et 10 km jusqu'à 17h30 pratiquement.
1: À peu près, voilà. C'est-à-dire que, comme vous disiez très justement, nous avons des professionnels du trail qui sont là, qui ont vite fait le tour et... Sur un 5 km, 20 minutes après le départ, ils sont là. Sur un 10, on en a vu arriver à 40 minutes, donc ça va très très vite. Et donc, on fait ces départs en différé par rapport à la marche pour permettre aux marcheurs, ou parfois il y a des mamans, des enfants qui accompagnent le mari qui court, ou l'inverse, d'être là pour le départ des coureurs et être là à leur arrivée aussi.
0: Évidemment, il y a quand même un coût pour la participation à ces marches ou à ces courses. Chose très importante à connaître, c'est une course pour la Saint-Gaurose. Donc, tous les bénéfices récoltés seront reversés. Ils sont reversés à qui, Francky, les bénéfices?
3: Alors, le premier bénéfice sera reversé à l'hôpital de Saint-Gaudens. C'est notre premier choix fort à l'hôpital Saint-Gaudens. Ça aide à avoir des soins après la maladie, la chimio, tout ça, des soins de bien-être. Le deuxième choix, c'est à Toulouse, à la recherche. C'est de l'argent pour accélérer et trouver des soins pour le cancer du sein et ça les aide beaucoup par rapport aux dons qu'on leur donne.
0: On parlait des soins, les soins de confort, des soins de bien-être pour l'hôpital de Saint-Gaudens. Ça représente quelle somme, ça, tous les ans qui sont versés à peu près?
1: Au début de notre aventure, les sommes que nous reversions étaient modestes puisqu'on avait moins de participants. On a pu démarrer à quelques 1 000, 1 500 euros à l'hôpital. C'était beaucoup et pas grand-chose en même temps. Il y a 2 ans, nous avons largement dépassé ces sommes-là puisque nous avons offert 10 000 euros au centre hospitalier de Saint-Gaudens, au service oncologie bien sûr, 10 000 euros à l'Oncopole pour la recherche. Et l'an dernier, nous avons distribué 35 000 euros de dons. Alors, redistribuer, parce que c'est vraiment des dons, c'est vraiment les participants, c'est le public, c'est nos partenaires qui nous offrent cet argent-là. Et tous ces bénéfices, donc 35 000 euros, ce qui fait quand même 17 500 euros pour chacun des deux bénéficiaires.
0: Et je sais, parce que j'y suis allé plusieurs fois à la remise des chèques donc aux bénéficiaires, que c'est quelque chose de très apprécié, en particulier pour l'Oncopole, qui disait que c'est de l'argent qui arrive vraiment en plus pour faire des recherches fondamentales.
1: Complètement, c'est de l'argent qui arrive en plus et qui leur est, je dirais, indispensable. Nous ne sommes pas les seuls à les épauler, fort heureusement, parce qu'ils nous expliquaient que les premières recherches de base qui sont faites avant de pouvoir prétendre à déposer des dossiers pour avoir des subventions plus conséquentes sont des recherches qui souvent ne sont pas prises en charge financièrement. Donc, ce ne sont que les dons qui leur permettent de faire ces premiers essais cliniques.
0: Donc, si vous avez envie de vous faire du bien sur le corps et de courir un petit peu, ou de marcher un petit peu en famille, de vous amuser, c'est à Saint-Gaudens qu'il faut aller. Et en plus, vous ferez un geste généreux pour l'hôpital de Saint-Gaudens et pour l'Oncopole. C'est bien ça, Arminda?
1: C'est tout à fait ça.
0: Si on devait inciter les gens un petit peu à s'inscrire, en plus de tout ce qu'on vient déjà de dire, ça serait quoi les éléments de langage qu'il faudrait dire?
1: Mais c'est que ce jour-là, on parle pas maladie. C'est une journée festive, une journée de partage. Donc, on a beaucoup de personnes qui marchent et qui courent tout seuls. Venez ce jour-là, il y a plus de monde et c'est plus amusant quand on est plusieurs.
0: Il y a ça, et aussi parce que même ceux qui ne courent pas, même ceux qui ne marchent pas, peuvent venir pour s'installer en ville, soutenir les autres et penser du bon moment ensemble. C'est bien
1: et
0: ça.
1: Oui, c'est tout à fait ça. Et soutenir nos commerçants. Parce que bon, ce jour-là, nous avons quand même les commerçants qui parfois ne travaillent pas ce jour-là, qui sont ouverts pour accueillir ce public. Oui, on fait du bien autour de nous et les commerces de Saint-Gaudens en bénéficient aussi un petit peu. Donc ça, c'est très bien.
0: C'est la Saint-Gaurose, c'est le traditionnel trail et marche de Saint-Gaudens qui va se dérouler le samedi 3 octobre 2026, donc dans le cœur de ville et autour du cœur de ville de Saint-Gaudens. Il faut s'inscrire sur pyrenechrono.fr. Les inscriptions sont ouvertes dès maintenant jusqu'au 29 septembre. Vous pourrez retirer vos dossards et vos t-shirts, parce que tout le monde a un t-shirt Saint-Gaurose pour bien les identifier, évidemment, avec son numéro de dossard dans le dos, jusqu'au samedi matin, avant midi, évidemment. C'est un moment de plaisir. Il y a des animations tout autour, j'en ai pas parlé, mais il y a de la musique, c'est festif. Et puis, il y a surtout le soutien, encore une fois, de ce parrain d'Eli Bop, qui va donner un petit peu aussi son aura à la manifestation et pour montrer que quel que soit le sport qu'on pratique, la marche, la course, le trail urbain, je rappelle, on va monter des escaliers, on va descendre des pentes, on va monter des pentes, on va traverser des jardins. C'est assez physique, mais c'est assez surtout amusant et sportif. C'est bien ça, Arminda?
1: C'est complètement ça. On est là pour s'amuser ce jour-là. Juste un petit rappel, c'est que pour les trailleurs, il faut pas oublier que pour vous inscrire, il vous faut absolument un certificat médical d'aptitude à la course à pied ou éventuellement un PPS, c'est un parcours prévention santé. C'est un petit e-learning à faire en ligne, mais ça nous est absolument indispensable pour que le dossier soit absolument validé et complet.
0: Je n'ai pas parlé des coûts d'inscription qui sont très modestes. Il suffira d'aller voir sur la page Facebook de la Saint-Gaurose ou sur le site internet peut-être de la ville de Saint-Gaudens. Vous aurez toutes les informations dessus, les liens d'inscription, les tarifs, la méthode et ce qu'il faut faire pour pouvoir vous inscrire.
1: Tout à fait. Allez surtout sur le site Facebook de la Saint-Gaurose où vous aurez tous ces détails-là. Et on peut peut-être rappeler quand même que, comme vous disiez, ça reste des tarifs tout à fait modestes. Nous sommes à 10 € pour les personnes qui marchent et à 13 € pour ceux qui souhaitent courir, quelle que soit la distance.
0: Et ce tarif comprend le t-shirt et le ravitaillement?
1: Complètement, oui.
0: J'imagine que pour réaliser cette manifestation, il y a déjà des infrastructures locales, il y a besoin d'un service d'ordre, il y a besoin de bénévoles, et vous avez aussi soutien de professionnels qui vous entourent pour justement obtenir ces fonds pour les oncopoles, les hôpitaux, et pour faire tourner l'événement.
1: Oui, nous avons des dizaines de partenaires qui sont des entreprises locales ou des particuliers. Et nous avons bien évidemment la municipalité de Saint-Gaudens qui est à nos côtés depuis le début, qui sans elle, on pourrait forcément pas faire la manifestation, ne serait-ce que par les infrastructures, le personnel mis à disposition. C'est vraiment une manifestation que nous nommons facilement de manifestation municipale, parce que sans elle, on pourrait pas faire. Et peut-être aussi un petit remerciement à la communauté de communes qui est notre support pour préparer les affiches et un peu de communication.
0: En termes de bénévoles, vous avez ce qu'il faut?
1: Ça va. Si certaines personnes rigoureuses, intéressées sont encore disponibles, il faut pas qu'elles hésitent à nous contacter sur les réseaux. Ça peut toujours servir.
0: Voilà. Page Facebook Saint-Gaurose. Et Saint-Go, S-E-I-N, attention.
1: Ah,
0: hein.
1: Oui.
0: C'est pour Octobre Rose et le cancer du sein. Donc Saint-Gaurose dans ce sens-là. Merci beaucoup d'être venu sur Radio Galaxy et puis bonne préparation pour la Saint-Gaurose alors.
1: Et merci de nous avoir accueillis.
0: Avec grand plaisir, merci. Et puis alors, on s'entraîne dès maintenant.
3: C'est ça.
1: Toute l'année. C'est comme la préparation de la Saint-Gaurose, c'est toute l'année, on s'entraîne toute l'année.
3: Merci.
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1: C'est une personne âgée de 31 ans qui propose ses services d'aide à la personne auprès de particuliers employeurs en CESU, que ce soit pour de l'aide administrative et informatique, l'accompagnement dans les sorties. Il pourra même garder et promener vos animaux de compagnie ou encore vous occuper en proposant des jeux de société. C'est une personne sérieuse, ponctuelle, dynamique et soigneuse. Pour tout renseignement, vous pouvez le contacter au 06 17 99 45 50. 06 17 99 45 50. Plusieurs offres sont à pourvoir en ce moment avec l'agence d'emploi Au Boulot de Caser. On recherche des électriciens industriels pour du tirage de câbles et raccordement d'armoires électriques. C'est sur le secteur de Salis-du-Salat. Un chauffeur poids lourd magasinier pour des livraisons chez les particuliers sur le secteur de Saint-Hélix-le-Château. Un poseur pack et clim secteur Saint-Hélix-le-Château également. Des infirmiers diplômés d'État, là il y a pas mal de besoins sur le secteur de Rieux-Beauchalot.

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1: Bonsoir à toutes et tous. La nuit prochaine, quelques averses traversent les Pyrénées et gagnent vers le nord, mais elles sont très faibles. Le vent est orienté au secteur sud-est. Les températures, en fin de nuit, sont autour de 14 à 15 degrés. Samedi 3 et dimanche 4 octobre, la situation météo de ces deux journées reste conditionnée par le temps perturbé méditerranéen et sur le nord de l'Espagne. Le flux de secteur sud-est ramène sur notre région des passages nuageux, parfois accompagnés de quelques averses, notamment du Couserans au Comminges. Mais le plus souvent, la vallée de la Garonne va rester sans pluie ou en quantité très faible. Le vent est orienté au secteur sud-est avec du vent notamment modéré. Les températures sont élevées pour un mois d'octobre, avec 23 à 25 degrés attendus samedi en pleine, 24 à 26 degrés dimanche, grâce à quelques apparitions du soleil. Bonne soirée à toutes et tous et bon week-end à toutes et tous.
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La poésie des simples, une série inspirée par la nature, de Marilyn Guinet-Perminja. La nappe de brouillard se lève au-dessus des collines. Elle s'est dissoute

0: l'ensemble. On ne voit plus le brouillard, orné de festons de bords de collines, mais on voit le paysage en entier, avec ses creux et ses hauteurs, lavé à l'air du frais matin. Ariel a choisi ce moment pour sortir de chez elle et marcher dans la forêt. Les arbres sont immobiles. Pas un seul mouvement de branche. Pas un seul bruissement de feuilles. Ils viennent de vivre la grâce de la levée du voile, suivie de la révélation de la lumière solaire qui les réchauffe. Ariel avance doucement sur un étroit sentier. Sous ses pas craquent les feuilles fraîchement tombées des chênes et de quelques tilleuls. Le ciel passe à travers les branches. Sous sa lumière, tout se voit, même les buissons dénudés. Leurs vêtements ne sont plus que des oripeaux de feuilles grises qui restent accrochées à leurs branches. Ils laissent voir les dessous de leur verdure d'été, des branches emmêlées en boules épineuses. Ils donnent à Ariel un sentiment de ménage à faire. Sauf celui-ci, il a accroché des perles à ses branches, des perles rouges, défiant toute grisaille. Ariel ralentit ses pas. Elle entend des bruits, comme des choses, des pois, des petits pois, qui tomberaient dans le fond d'un plat et qui résonnent, et puis des craquements. C'est Karima, sa voisine et amie. Elle est affairée à un buisson aux perles rouges. Elle cueille les baies rouges qui sont les cynorhodons, les fruits de l'églantier, de faux fruits en fait, comme le sont les fraises. Karima les cueille. Mais pourquoi donc? Ils sont pleins de poils qui piquent et qui grattent. C'est ce qui a d'ailleurs donné à l'églantier les noms de gratte-cul, gargouillou, gratte-chat. Justement, ces poils vont aider mon chien à se défaire de ses vers, dit-elle. Et c'est pour cela que je les cueille, pour la santé de mon animal de compagnie. Mais pas seulement. Je compte faire du ketchup à ma façon. Oui, de la marmelade de cynorhodon avec du coulis de tomate. C'est délicieux. Le cynorhodon contient de la vitamine C qui reste intacte que si on ne lui impose pas plus de 60 degrés qui sont largement dépassés lorsqu'on fait des confitures. Mais il est tellement bon. Pour bien profiter de ces vitamines, Karima les fait tremper toute une nuit et elle boit l'eau qui vaut bien l'acérola venue de loin. Pour remercier le cynorhodon de ses cadeaux, Ariel lui dit une ode. Ô cynorhodon, faux fruit de l'églantier, tu es le vrai ami des chiens, car ils savent que tu portes en toi des graines poilues pour protéger le calice de ta fleur des poussières, en fidèle serviteur de la vie. Sous ta couleur rouge écarlate, c'est un feu de vie qui couve et qui s'embrasera dans la terre pour éclore au printemps. Ariel a décidé d'emmener, elle aussi, quelques baies de cynorhodon pour son chat. C'était le cynorhodon dans la série La poésie des simples, avec des extraits des albums de L'Ensemble et La Vita Nostra, un air de Monteverdi et Altre Folia de Jordi Savall.
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Hello, soyez les bienvenus, c'est l'heure du BCC Radio Show. On vient de démarrer l'émission avec Cody Johnson et un extrait de son album Ain't Nothing To It, paru en 2018 avec une reprise du classique du Charlie Daniels Band, Long Haired Country Boy, sorti initialement en 1974 et qui figurait sur l'album Fire on the Mountain du CDB. Place aux nouveautés avec la chanteuse et songwriter Margot Price qui vient de publier son quatrième album studio baptisé Strays, un nouvel album qui n'est pas vraiment country, mais plutôt Americana. On voit un extrait avec Been to the Mountain, Margot Price.

La superstar Chris Stapleton, qui a l'habitude de tourner à guichets fermés et de remplir des stadiums, va démarrer sa nouvelle tournée des stades aux USA au mois de mai en compagnie du King of Country Music, le Texan George Strait, qui se dit très heureux de pouvoir partager la scène avec un artiste tel que Chris Stapleton. Chris Stapleton, Arkansas.

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3: La chanteuse exubérante Earl King est issue de la scène punk rock alternative US. Mais musicalement parlant, elle a à peu près tout essayé en passant du punk au rockabilly, la soul et même la pop musique. Malgré ses changements d'orientation musicale, Earl King a du talent. Par exemple, son premier album, qui n'est pas du tout country, a été certifié 4 fois disque de platine aux États-Unis. Earl King a déjà raflé 4 nominations pour les Grammy Awards, mais visiblement n'a toujours pas trouvé sa voix musicale. En tout cas, quoi qu'elle fasse, le public adhère. On l'écoute avec la chanson Out Yonder tirée du nouvel album. Earl King dans les news de Nashville.

0: l'instant, c'était Elle King, extrait du nouvel album 12 titres Come Get Your Wife, apparaître le 27 janvier.
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0: En 2022, Elle King a collaboré avec des stars de la country music d'aujourd'hui, comme Dierks Bentley, Miranda Lambert ou encore Ashley McBride. Puis, elle est partie en tournée en compagnie d'un poids lourd de la country music, poids lourd en termes de vente de disques et de awards remportés, Chris Stapleton. Malgré son look surprenant et décalé, la country music semble être un pari audacieux pour Elle King. Alors, en 2023, elle a officialisé son intérêt pour la country avec la sortie de l'album Come Get Your Wife, sur lequel apparaît la chanson Try Jesus. Elle King dans les News de Nashville.

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2: La musicienne et songwriter américaine Elle King a eu plutôt de bons résultats avec ses nouvelles expériences country. Elle garde donc cette dynamique positive en réalisant l'album Come Get Your Wife. Il s'agit de son troisième album studio, mais surtout son tout premier opus country à paraître sur le label RCA Records. En voici un extrait avec le titre Tulsa, Elle King dans les News de Nashville.

L'immersion de Earl King dans le monde de la country music a réellement commencé en 2021 avec le titre Drunk and I Don't Wanna Go Home, qu'elle a enregistré en duo avec la star country Miranda Lambert. Ce titre a battu des records d'audience et a terminé sa course numéro 1 du classement du Billboard Country Airplay en avril 2022. Earl King s'est également montrée convaincante auprès des professionnels, médias et radio country, puisqu'elle a pu bénéficier de nombreux votes qui lui ont permis d'empocher plusieurs trophées lors des CMA Awards et des Academy of Country Music Awards. Earl King a fait sensation auprès du public au niveau national en interprétant son hit en compagnie de Miranda Lambert en live lors de la cérémonie des Billboard Music Awards en 2022. Et voici pour terminer le titre en question, Drunk and I Don't Wanna Go Home. Earl King et Miranda Lambert, extrait de l'album Come Get Your Wife, apparaître le 27 janvier. 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
2: Cette semaine dans The American Way of Life, on va démarrer avec un jeune artiste country dénommé Alex Miller. Il a un visage de bébé, mais un style véritablement country. Sa voix est saisissante, Alex Miller, un jeune homme de 19 ans, originaire du Kentucky, qui s'était fait connaître au niveau national, aux USA, en participant à la 19e saison d'American Idol. Alex Miller, Breaking the Bank.

À l'instant, c'était le groupe californien basé à Nashville, Chemeckla Road, avec Wrong Ones Do. Cette formation, créée en 2013, a signé sur le label Warner Music Nashville sous la forme d'un trio et s'affiche désormais en duo. Un duo constitué par Dawson Anderson et Emma Salute. Ensemble, ils travaillent sous la tutelle d'une pointure des studios de Nashville, autrement dit l'illustre producteur Danuff. Chemeckla Road, qui cède sa place au sudiste Jimmy Johnson avec l'un de ses titres signature, Between Jennings and Jones. Attention, country music.

0: On reste dans l'ambiance très country avec le titre Roll On, My Sweet Baby's Arms, qui est à la base une ancienne chanson traditionnelle américaine qui a été réadaptée et enregistrée pour la toute première fois en 1931, puis rendue célèbre 20 ans plus tard, en 1951, grâce à la version bluegrass des pointures Lester Flatt, Earl Scruggs et The Foggy Mountain Boys. En fait, ce titre a été repris par un nombre incalculable d'artistes, parmi lesquels figure le bad boy Johnny Paycheck, qui a réalisé une version country jouée à la manière d'un titre bluegrass sorti en 1979. Roll On, My Sweet Baby's Arms par Johnny Paycheck.
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Vous écoutez le BCC Radio Show, on vient de savoir ensemble un classique du duo de Redneck, célèbre dans les années 70-80, Mo Bundy et Joe Stampley avec leur méga hit numéro 1 en 1979, Just a Good Old Boys, tiré de l'album du même nom, enregistré à Nashville et sur lequel on retrouve tous les maîtres de la country music, parmi lesquels figurent Charlie McCoy à l'harmonica et Buddy Emmons à la pédacée guitare. On va continuer avec Mo Bundy, Joe Stampley avec Hey Joe, Hey Mo, qui est également le nom du deuxième album de cette formation sortie en 1981. Mo Bundy et Joe Stampley.

À l'instant, c'était Mo Bundy et Just Simple qui, bien sûr, ont eu tous deux une très belle carrière solo. Mo Bundy, qui aujourd'hui a 78 ans, a enregistré 36 albums studio, 7 compilations, 3 albums live et 51 de ses chansons se sont retrouvées classées dans les charts du Billboard aux États-Unis. Pas mal. Idem pour Just Simple, qui était d'abord le chanteur d'un groupe de rock dans les années 60 avant de devenir un artiste country, avec à la clé pour lui 20 albums studio, 9 compilations, 2 albums live et 62 singles classés dans les charts country du Billboard. Joe Simple, qui aujourd'hui a 79 ans. On va l'écouter avec l'un de ses titres numéro 1, Roll On Big Mama, une chanson dédiée au routier américain, sortie en 1975. Joe Simple. Roll on.

0: ambiance truck-driving country à l'instant avec Red Simpson et Nitro Express. Red Simpson qui fut l'un des leaders de ce mouvement d'artistes spécialisés dans les chansons country pour les routiers, parmi lesquels on retrouvait également Darryl Reeves, Dave Dudley, Red Sovine, Jerry Reed ou encore C.W. McCall. La thématique, la country music pour les routiers américains, a duré entre les années 60 et les années 80, avant de disparaître complètement. On va se quitter avec le guitariste et chanteur américain qui a grandi en écoutant ses truck driving songs et qui adore les sons des années 60. C'est bien sûr Junior Brown avec un extrait de l'album Gwit With It paru en 1993 et le titre Highway Patrol. Allez, je vous dis à très bientôt pour une nouvelle émission Big Cactus Country Radio Show. Bye bye. Bye bye.
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3: En général, l'été se prête bien à toutes sortes de balades, d'excursions ou d'échappées, libres, sans contraintes, légère et exempte de pensées négatives. On peut même soutenir ces virées solitaires en accentuant l'un ou l'autre de nos cinq sens. La ville dans laquelle nous allons parcourir le paysage radiophonique a vu naître un deux-roues motorisé qui invite à l'échappée solitaire. Il est tout à fait vrai que le son émis par cette monture motorisée et la constante attention que nécessite sa maîtrise sont de freins à l'écoute de la musique dans une bulle individuelle. Mais l'avantage du moment présent, c'est que tout est virtuel et qu'on peut relâcher la pression. Alors venez rouler avec moi, écoutez et vous évadez. Bonjour et bienvenue sur les ondes américaines de Milwaukee. C'est tout de suite et ça commence comme ça.

0: à Milwaukee, la radio la plus écoutée de la ville, WRAT, Big 95.7, s'est distinguée au niveau national pour un acte un peu mesquin. La concurrence et la primauté de diffusion des musiques de Noël. Jusqu'en 2005, la station n'en diffusait pas. C'était un peu la chasse gardée de WMYX, The Mix 99.1, une radio qui diffuse habituellement des titres à la mode oubliables et oubliés quelques années plus tard. Mais Big FM et The Mix appartiennent chacune à deux conglomérats qui se font une concurrence féroce sur tout le territoire états-unien. Et tout est bon pour faire basculer une partie de l'audience vers soi au détriment du concurrent. Donc, en 2005, Big FM porte un coup à sa concurrente locale à Milwaukee. Et dès le 17 novembre, elle se met à diffuser de la musique de Noël, histoire de récupérer les auditeurs avant l'autre. Il faut dire que les Américains, enfin une partie d'entre eux, aiment bien écouter des chansons de Noël à la radio. Il paraît que ça les met en joie et ça leur fait ouvrir le porte-monnaie. Donc, plus il y en a qui écoutent la bonne radio, plus les rentrées publicitaires sont importantes pour celle-ci. Et en cette année 2005, Big FM a fait un bon coup. 3 ans plus tard, forte de son succès de fin d'année, et malgré l'alignement rapide de sa concurrente sur la même période, elle remet ça, mais encore plus tôt. En 2008 donc, Big FM balance de la musique de Noël dès 15h le jour de Halloween. Pour mémoire, c'est le 31 octobre, assez loin du 25 décembre donc. Et cette année-là, échaudée par les années précédentes, Mix 99.1, la concurrente, et cette année-là, échaudée par les années précédentes, Mix 99.1, la concurrente, ne s'en laisse pas compter et fait pareil quelques minutes plus tard. Et ça s'est passé comme ça pendant des années. L'oreille collée à l'écoute de la radio concurrente, l'une et l'autre ont joué au chat et à la souris pour savoir quand déclencher la programmation de Noël la première et essayer de prendre l'autre de vitesse de quelques minutes ou de quelques jours. Un peu ridicule tout ça quand même, non ?
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0: Il y avait une petite pointe d'ironie chez les journalistes télé qui relataient ça. Toujours est-il que, et c'est l'un des mystères du succès de Grande Écoute, une vingtaine d'années plus tard et sans faire preuve de la moindre originalité, Big FM et Mix 99.1 sont les deux radios les plus écoutées de Milwaukee. Comme quoi, on peut prendre une partie des auditeurs pour des gogos, il s'en trouvera toujours suffisamment pour continuer à suivre.

Vous écoutez Les Ondes Américaines, une émission qui se propose de déambuler dans une ville US et d'y découvrir la radio locale. Aujourd'hui, c'est à Milwaukee que nous nous trouvons virtuellement. Alors, je ne sais pas si le nom de cette ville vous est très familier, et sans vouloir faire injure à qui que ce soit, j'en doute quand même un petit peu. Il faut dire que la ville de Milwaukee n'est pas vraiment sur la liste prioritaire des circuits touristiques des Européens aux USA. En plus, elle n'accueille ni salle de spectacle ou casino géant, pas de congrès internationaux non plus, et elle n'a engendré aucun événement historique d'envergure qui la rendrait attractive. En fait, en dehors des États-Unis, Milwaukee est probablement mondialement connue et essentiellement par une catégorie de personnes qui aiment se déplacer à deux roues, et notamment par ceux qui vouent un culte particulier à la marque Harley Davidson. C'est donc à Milwaukee que fut fondée la compagnie en 1903.

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0: Plant et Page, c'était When the World Was Young. Voici maintenant un autre extrait d'archives lié à WKLH à Milwaukee. Il concerne un duo qui a débuté en 1986, The Dave and Carol Morning Show. Je vais vous faire écouter une courte publicité diffusée sur une chaîne de télé locale, faite pour illustrer le morning show du duo. Carol and Dave sont assis côte à côte et ils s'adressent à une personne qu'on ne voit pas à l'image. Carol va s'exprimer la première et elle semble endosser le rôle d'un homme qui se plaindrait de sa femme. « Je ne peux rien faire de léger, dit-elle. Quand je sors avec des amis, si je ris d'une blague un peu salace, on me juge immédiatement. On dit que je suis une cochonne et lui, en plus, il veut tout le temps parler. » Dave, un mouchoir à la main et avec une voix qui tente d'imiter une femme, s'exprime à son tour. « J'aime bien parler, oui, mais elle m'écoute jamais et mes idées sont toujours stupides. Mais qui finit par tout organiser, hein? Qui s'occupe de nous ?» La conseillère à qui il parle leur demande alors « Mais depuis combien de temps êtes-vous mariés ?» Ils répondent « Mariés ? Oh non, on travaille juste ensemble, depuis 10 ans. »
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0: La collaboration radio de Dave and Carol a duré 22 ans sur WKLH à Milwaukee. Et pendant tout ce temps, cette émission matinale fut chaque année l'une des deux meilleures audiences de toutes les radios dans la zone d'écoute auprès de la large cible des 25-54 ans. Puis Carol s'est retirée pour faire autre chose et ils ont été remplacés.

0: Vous écoutez les ondes américaines et nous sommes à Milwaukee, une ville du Wisconsin située au bord d'un des cinq grands lacs du nord des États-Unis, le lac Michigan. Au sud-ouest de ce lac, on a la ville de Chicago et Milwaukee se trouve sur la rive ouest du lac en question. Et environ 150 km séparent les deux villes. C'est proche et c'est loin à la fois. À part pour raisons professionnelles, les habitants de l'une ou l'autre de ces deux villes n'ont pas de prétexte particulier pour se rendre dans l'autre. Chicago comme Milwaukee sont assez grandes et elles ont tout ce qu'il faut pour vivre en autarcie, en tout cas selon le mode américain. Il en va de même en ce qui concerne le choix d'une radio à écouter. Exemple, WKLH, dont j'ai parlé il y a quelques minutes, est au format classique rock. Elle émet depuis Milwaukee. La ville compte 1,5 million d'habitants. Plus au sud, à mi-chemin, entre les deux métropoles, un réémetteur envoie les programmes de WDRV, une radio de Chicago cette fois qui émet jusqu'à Milwaukee. Cette radio, WDRV, The Drive, est très fortement suivie à Chicago par pratiquement 1 million de personnes.
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0: Objectivement, The Drive et WKLH, musicalement, c'est kiff-kiff. Donc, pouvoir écouter les deux à Milwaukee devrait partager équitablement les audiences. Eh ben non. Malgré son million de fidèles à Chicago, The Drive, c'est seulement 79 000 auditeurs du côté de Milwaukee, soit trois fois moins que ceux qui lui préfèrent WKLH. Chauvinisme local ? Sûrement un peu. Les jingles qui font référence à la ville d'origine n'y sont sans doute pas étrangers non plus.
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1: Peter Frampton et Cheap Trick à l'instant, deux habitués de la programmation de The Drive et WKLH qu'on peut capter toutes les deux à Milwaukee mais dont l'une recueille trois fois plus d'audience que l'autre parce qu'elle a simplement l'air un petit peu plus locale. On quitte Milwaukee le temps d'une pause et on y reviendra pour découvrir d'autres ondes de son paysage radio. Rendez-vous donc dans une semaine, même jour, même fréquence, une heure avant maintenant. Salut. 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

Les amis de Georges avaient les cheveux longs. À l'époque, ce n'était pas encore de saison. Ils connaissaient Verlaine, Hugo, François Villon,

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